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Dans quelques instants, la suite de notre programme, notre téléphone 04 50 40 51 41 00 33 depuis la Suisse voisine. 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

0: part, le projet se voulait bien marquer par ce saut d'une universalité qui ne se proposait pas d'être simplement française. C'est ce que je vous expliquais tout à l'heure. Le projet était aussi pensé par rapport à une facilitation des rapports entre les hommes, des contacts entre les hommes, des échanges entre les hommes à l'échelon international. Et c'est pour ça donc que cette proposition va échouer et que, bah, évidemment, cette proposition échoue, mais le projet est toujours en cours. Évidemment, souvent, ce n'est pas la priorité à l'Assemblée, parce que la priorité, elle est souvent liée aux événements, tout ce qu'il y a de plus politicien,
1: oui,
0: dans certains cas.
1: Il faut gérer, réagir et gouverner. Hein,
0: c'est... Au quotidien.
1: Voilà. On en est toujours là, en fait.
0: Autre étape dans ce processus, c'est l'année 1791. On avance d'une année, et là, on est au mois de mars, il y a une proposition qui va faire avancer ce projet, puisqu'on a abandonné le projet de Talleyrand. Je vous l'ai expliqué. Par contre, il faut partir d'un système de référence. D'un système de référence, il faut trouver une valeur de référence qui permette de bâtir tout le système, pour les volumes, pour les longueurs, pour les poids. Et donc, le choix qui est adopté, c'est le méridien terrestre. On retrouve derrière, notamment, toujours Condorcet, avec un certain nombre de ses pairs. Alors, qu'est-ce que le méridien terrestre? Alors, c'est vraiment dans les débats scientifiques du XVIIIe siècle, c'est la question de la mesure du monde. Donc, c'est une histoire très complexe dans l'aventure des sciences. C'est une vieille question qui remonte à l'Antiquité, depuis Ératosthène, qui avait commencé à être un des premiers à mesurer le diamètre de la Terre à Alexandrie. Et à cette époque-là, donc au XVIIIe siècle, il y a des travaux importants qui ont été faits. Au point de vue des systèmes de mesure, on commence à avoir des indications fiables. Et donc, l'Académie des sciences va proposer d'adopter comme référent de base, c'est-à-dire qui va servir d'indicateur de départ, le méridien terrestre. Alors, le méridien terrestre, c'est la ligne qui unit le pôle nord au pôle sud, hein, c'est ça un méridien, en proposant donc de prendre le mètre, écoutez bien la définition, comme étant la 10 000 000e partie du quart de méridien terrestre. C'est-à-dire qu'on prenait un méridien terrestre, d'accord, on le divisait en 4 pour avoir un quart, et ce quart, on le subdivisait en 1 million.
2: Et c'est ça le mètre.
0: Et c'était ça la définition du mètre.
2: Et ça restait ça?
0: En partie. Aujourd'hui, ça a été un petit peu retravaillé, puisque aujourd'hui, hein, quand je dis vraiment aujourd'hui, c'est avec nos techniques modernes, le mètre, lui, est défini par rapport à la vitesse de la lumière. C'est-à-dire qu'on est passé du méridien terrestre qui était une mesure, bon, certes naturelle, certes indépendante des hommes, mais liée simplement à une planète, à un système de mesure qui est déterminé à partir d'une constante naturelle, c'est-à-dire la vitesse de la lumière dans l'univers. Bon, mais ça, c'est au cours du XXe siècle, je n'en parlerai pas.
2: On a changé le mode de calcul, mais pas la mesure, quoi.
0: Voilà. C'est-à-dire que ce n'est pas une modification de la longueur, c'est comment on définit cette longueur. Mmh. Voilà. Donc, grosso modo, à l'époque qui nous intéresse, on va le déterminer à partir du 10 000 000e du quart du méridien terrestre. Aujourd'hui, on le détermine par rapport à la distance que va effectuer la vitesse de la lumière pendant un certain temps.
3: Voilà. Assez court.
0: Oui, très très court, puisque la vitesse de la lumière, c'est de mémoire approximativement 300 000 km seconde. Donc vous imaginez que ça fait une toute petite durée en temps pour avoir donc un mètre.
3: Genre un truc atomique, machin.
2: Donc on a défini comme ça le mètre de façon.
0: Alors,
2: ça, de façon posée. Ça, c'est 1791.
0: Là, on est en 1791. Par contre, on a un problème. C'est que pour savoir ensuite quelle va être la longueur exacte du mètre, il faut mesurer le méridien.
2: C'était pas fait.
0: Et en partie, mais pas suffisamment. Il y a des travaux qui ont déjà été faits. Comme je dis, tout ça c'est relié aux travaux concernant la mesure du monde, qui posent aussi des problématiques au point de vue de l'astronomie, les mesures de distance dans le système solaire. Et donc ce qui veut dire que pour pouvoir déterminer avec précision la distance, elle, réelle, qui va correspondre à ce 10 000 000e de quart du méridien terrestre, il va falloir mesurer le méridien terrestre. C'est QLD, c'est logique. Bon, d'accord.
3: On ne va pas tirer un cordeau.
0: Évidemment, vous comprenez bien qu'on ne peut pas effectivement tirer un cordeau sur un méridien terrestre, parce qu'il y a des continents, il y a des montagnes, il y a des océans. Bon, donc le projet va être établi entre deux villes, qui sont Dunkerque et Barcelone, puisque dans le territoire français, hein, ça correspond, c'est à peu près le méridien de Paris, ça correspond, si vous voulez, donc à un méridien, c'est-à-dire de Dunkerque à Barcelone, vous avez une ligne droite par rapport au globe qui est parallèle au fameux méridien de Greenwich. Oui, parce qu'en plus, il y a eu toute une série de débats au XVIIIe siècle de savoir quel méridien sera adopté, celui de Greenwich ou celui de Paris. Je me rappelle, je crois qu'il y a même une histoire comme ça chez Tintin avec le trésor de la licorne, là, avec les histoires de Ramcam le Rouge.
4: Ils ont cherché en fonction de Greenwich.
0: Et alors qu'il fallait chercher en fonction du méridien de Paris.
4: Puisque c'était sous Louis XIV.
0: Voilà. Alors, évidemment, impossible de faire une mesure directe. C'est-à-dire, comme tu disais, on ne peut pas tirer un cordeau, il n'y a pas de système laser, il n'y a pas des bornes comme nous aujourd'hui, et puis il aurait fallu recalculer.
4: Et pas de satellite encore
0: en place. Pas de satellite, pas de GPS. Donc, ce sont deux éminents scientifiques, deux éminents mathématiciens et astronomes qui vont s'attaquer à cette mission, qui est une mission absolument colossale, c'est pour ça qu'il va falloir du temps, qui va opérer par le système de la triangulation. Hein, donc, c'est extrêmement besogneux, mais ils vont arriver à des mesures très efficaces. Et ce sont donc deux astronomes très connus à l'époque, qui étaient Méchain et Delambre. Bon, aujourd'hui, ils ont totalement disparu de notre conscience historique usuelle. Et donc, ils vont commencer à faire ce voyage, je dirais, historique à travers la France, ordonné par l'Assemblée nationale en 1791, qui les a chargés donc de mesurer la méridienne en leur accordant un budget de 100 000 livres de l'époque. Et donc, alors, ils font ça dans des conditions absolument, je dirais, homériques. Il va leur falloir 6 ans de travail pour pouvoir rétablir correctement cette longueur du méridien. Alors, déjà, c'est difficile en soi parce qu'il faut faire la triangulation. Ça demande de prendre des tas de repères, de calculs. Donc, la moindre erreur fait des déviations en cascade. Donc, ils sont obligés de faire des calculs, revérifier. Bon, en plus, pendant ce temps-là, la France n'est pas en paix. Donc il y a des problèmes, il y a des troubles intérieurs, donc il y a des fois où on les arrête, et ils sont attaqués dans le nord par exemple par les troupes autrichiennes, d'autres, ces méchants qui étaient partis vers le sud, lui est arrêté par des troupes espagnoles, donc on retrouve tous les problèmes de la Révolution française, il faut faire l'ascension par exemple du Massif central, ils sont à pied, ils portent tout leur matériel sur le dos, donc la neige, le froid, les chaleurs qui altèrent les appareils. Bon, voilà, donc c'est vraiment, Méchain sera même victime d'une chute, il aura une fracture, mais il continuera coûte que coûte. Bon, en plus, ils ont failli se faire trucider plusieurs fois par des révolutionnaires patriotes exaltés. Pourquoi ? Et oui. Parce que ce sont des étrangers qui débarquent dans les campagnes de France. Et vous savez que dans ces mentalités rurales, l'étranger est toujours suspect.
4: Oui.
0: Évidemment, suivant l'endroit du où ils sont, suivant la coloration politique du village, ils sont suspects d'être de l'autre bord. Donc c'est pour ça que tantôt ils vont être, par exemple, soupçonnés d'être des espions à la solde du roi. Parce qu'en fait, ils vont enduire les repères géodésiques qu'ils utilisent pour pouvoir les repérer au point de vue des alignements avec de la peinture blanche, on les accuse d'être des royalistes.
4: Ils auraient dû prendre de la rouge.
0: Voilà. Bon. Donc voilà, il y a des péripéties dans le détail. C'est, comme je disais dans notre conférence sur ces questions-là, à cette époque-là, l'aventure de la science était une aventure tout court. Hein, ce n'était pas qu'une aventure au sens intellectuel. C'était vraiment une grande aventure. Alors pendant qu'ils vont faire ce travail, comme je dis, qui va durer pratiquement 6 ans, l'Assemblée, elle, va continuer son petit bonhomme de travail, et on avance un petit peu au point de vue du calendrier pour aller le 1er août 1793, où là, l'Assemblée, qui est la Convention, puisque là désormais on a basculé, on n'est plus dans le cadre de l'Assemblée constituante, donc là désormais on est sous la République. Donc là, la Convention va adopter le système métrique, mais c'est un système provisoire. En fait, c'est en partie en raison des nécessités politiques, militaires, parce qu'il y a aussi des questions comment
5: pour la cartographie, par exemple, pour les cartes militaires, ça devenait même une nécessité militaire. Et on sait...
6: Faire avancer une unité, mais...
5: Voilà. Et on sait, par exemple, qu'un des grands avantages stratégiques d'un Napoléon, ce sera la cartographie. C'est quelqu'un qui va se doter de jeux de cartes extrêmement précis pour l'époque, qui sait très bien lire les cartes, qui sait interpréter un terrain en fonction des cartes. Ça fait partie du génie du personnage, qui lui permet de comprendre, par exemple, disons, une dimension stratégique pour une bataille, en examinant une carte, en voyant les qualités, les points faibles de certains endroits.
6: Comprendre un endroit avant de l'avoir vu.
5: Voilà. Ou, par exemple, avoir une estimation correcte des distances, parce que ça va conditionner la capacité pour les troupes d'arriver en temps et en heure au bon moment. On connaît tous que les troupes de Napoléon sont connues pour leur capacité à se déplacer rapidement. Mais somme toute, un grognard, un fantassin, il a une vitesse limitée. Par contre, pour le faire arriver au bon moment, comme le fait souvent Napoléon dans ses campagnes, dans sa stratégie militaire, c'est un véritable metteur en scène des batailles, Napoléon, eh bien, il faut être en mesure de déterminer à quel moment, par exemple, des troupes cantonnées à tel endroit partent et à quel moment elles vont arriver sur le champ de bataille. Et donc là, on a une nécessité stratégique d'avoir une cartographie correcte, avec des unités correctes, avec une estimation des distances précises.
6: D'accord. Le maître, Éric Loen, pourquoi est-ce que le maître s'appelle le maître ?
5: Où ça vient d'un ancien mot grec qui est maison, si je ne me trompe pas. Mon grec est un petit peu loin. Et je n'ai pas, je dois vous avouer, je n'ai pas trouvé le détail pour savoir pourquoi il avait appelé maître en tant que tel. Là, je sors mon joker pour cette conférence.
6: Donc vous disiez juste, en 93, donc, on adopte un maître temporaire. Sous réserve donc des résultats définitifs de mesures qui arriveront 7 ans après, donc en 97 ou quelque chose comme ça, si je ne m'abuse,
5: oui,
6: 98.
5: En fait, ce qui se passe, c'est que comme Méchain et Delambre sont toujours en train d'effectuer, eux, la mesure du méridien, la convention...
6: Marchait.
5: Voilà, la convention va se baser sur les travaux antérieurs qui avaient été effectués en 1739-1740, donc vous voyez, ça faisait...
6: Déjà sur le méridien, donc.
5: Oui. Par Lacaille, qui était un astronome et savant donc du 18e, mais vous faites le calcul, hein, ça fait plus de 50 ans que les mesures ont été effectuées, et donc il va reprendre la définition, 10 millionième partie de la distance par rapport au méridien terrestre. Alors à l'époque, ça correspondait à 3 pieds 11 lignes et 44 centièmes de ligne de la toise de l'Académie, converti en ancien système. Utile, en tout cas un des anciens systèmes.
6: D'accord.
5: Alors,
6: oui.
5: Si je continue, en fait, ce qui va intervenir, c'est que cette mesure provisoire, évidemment, est adoptée dans la précipitation, ce qui fait qu'il va y avoir en 1795, donc là c'est l'an 3, c'est le 18 germinal, un petit coucou à notre célèbre germinal de qui vous savez. Alors, cette loi du 18 germinal de l'an 3 va être le décret, la loi décret, qui met en place le système métrique décimal. C'est-à-dire que ce n'est pas simplement le mètre, c'est l'ensemble du système. C'est-à-dire qu'il y a des unités de mesure qui découlent d'une seule unité, l'unité de longueur, le mètre, que l'on doit définir. Ensuite, cette loi établit les subdivisions décimales, c'est-à-dire qu'on va pouvoir avoir des décisions...
6: Des centimètres, des kilomètres... Hectomètres, kilomètres.
5: Voilà. Ce qui va permettre d'avoir des règles de conversion extrêmement faciles. Elle va fixer la nomenclature des multiples et sous-multiples, donc on aura déca, hecto, kilo, myria, etc., etc. Pour les multiples. Pour les sous-multiples, on aura le décimètre, le centimètre, le millimètre. Alors il faut savoir, pour la petite information, que les décis, centimes, milli, ça vient du latin, tandis que les déca, hecto, kilo, etc., etc., ça vient du grec. Voilà, ils ont fait une sorte de panaché des langues savantes.
6: Avec ces personnes.
5: Voilà. L'unité de volume est déterminée par un cube de 1 mètre cube.
6: Oui.
5: Voilà, c'est-à-dire que là, on détermine le volume à partir de la longueur. Donc, on prend un cube de 1 mètre de côté. L'unité de masse est elle aussi déterminée par l'unité de capacité, c'est-à-dire de volume. Et par contre, là, on va se baser sur un liquide qui qui va être l'eau.
6: Voilà. Oui.
5: Donc c'est pour ça que le...
6: C'est pour ça que le mètre cube fait pile une tonne.
5: Voilà. Alors tout dépend près de ce qu'il y a dans l'eau, puisque normalement, là, c'est de l'eau... Alors la mesure, c'était que le kilogramme est le poids donc d'un litre dans un mètre cube d'eau distillée à 5 degrés.
6: Oui.
5: Parce qu'encore, il faut faire attention à la composition, sinon
6: minéraux,
5: ça peut...
6: C'est
5: voilà, et la température.
6: Oui.
5: Voilà, et oui, puisque l'eau est un des rares corps qui, physiquement, quand il se refroidit, augmente de volume.
6: Oui.
5: Ce qui est l'inverse avec les métaux, qui eux, quand il fait froid, ils se rétractent, et quand il fait chaud, ils se dilatent. C'est lié en fait au fait que l'eau, quand elle gèle, fait une cristallisation, et donc elle occupe plus de volume. C'est ce qui fait que vos glaçons, une fois que vous les avez mis dans les petits bacs au réfrigérateur...
6: Ça déborde toujours un peu, ça
5: énerve. Ils débordent toujours un petit peu.
6: D'accord. Voilà. Et donc...
5: Autre petit élément, oui. Dans ce système, on va l'harmoniser aussi avec la monnaie. Puisque désormais, en tout cas au départ, le franc correspondra à 5 grammes d'argent. Donc vous voyez, là on relie le système métrique aussi à la dimension monétaire pour le calcul de la monnaie. Mmh. Et évidemment, à cette époque-là, pour pouvoir établir une telle réforme, il va falloir pouvoir établir des éléments de référence. C'est ce qu'on appelle des étalons. Et c'est comme ça que va s'engager une aventure, là je dirais non plus... métrologique, quoique, mais essentiellement la technique pour établir des systèmes d'étalons autour de deux étalons de référence, c'est-à-dire le mètre et le kilogramme. Et ça, c'est toute une aventure parce qu'il faut des travaux de métallurgie de pointe, il va falloir élaborer toute une série de prototypes, et c'est à partir donc de ces mètres étalons, ou de ces kilogrammes étalons, que seront copiés des étalons secondaires qui eux vont être ensuite envoyés dans tous les départements pour servir à la fabrication et à l'étalonnage des mesures courantes dans les départements.
6: Mmh.
5: C'est-à-dire qu'il ne s'agit pas simplement de faire une réforme sur le papier, il s'agit ensuite de mettre en place toute l'organisation matérielle pour que ces systèmes de poids et mesures puissent être utilisés dans le royaume.
6: Mmh. Et ça a vite pris cette mayonnaise-là ?
5: Oh, ça va prendre du temps. Les us et coutumes en matière de poids sont, enfin de poids et mesures sont très difficiles à changer. Techniquement, d'ailleurs, l'adoption ne se fait pas du jour au lendemain. Alors, bien sûr, il y aura une adaptation légale qui se fait progressivement. En juin 1800, arrivent dans les départements les premiers étalons matrices qui sont en cuivre. Alors que les étalons, le mètre étalon de base, il est en platine et évidemment, il reste à Paris. Par contre, il y a un arrêté qui est pris le 4 novembre 1800 qui va autoriser l'emploi des anciens noms de mesure. Ce qui fait que l'on va avoir jusqu'en 1840, eh bien 1840, donc on a passé Napoléon, on a passé la Révolution, on a passé la Restauration, on est sous la monarchie de juillet, eh bien on a les deux systèmes qui cohabitent. En fait, il faudra attendre la loi du 4 juillet 1800. 1837, qui est notamment porté par le ministre du Commerce, qui s'appelait Martin à l'époque, et soutenu par deux noms que vous connaissez en général, qui sont Thiers et Guizot, pour que ce système métrique décimal soit rendu obligatoire partout sur le territoire à compter du 1er janvier 1840. À partir de ce moment-là, il sera désormais interdit d'utiliser des mesures autres que celles établies par la loi de 1795. Mmh. Et de fait, on peut dire que c'est par cette loi de juillet 37 que les mesures du système métrique vont devenir les seules mesures légales, puisqu'en fait, antérieurement, les deux systèmes cohabitaient.
6: Mmh. On parle souvent de l'universalité de la Révolution française, Éric Lohen, pour les poids et mesures. Alors après, c'est une lettre de noblesse, puisque ce maître-là inventé pour l'occasion, même si ça n'a pas pris avec les Anglais, ça a pris à peu près partout ailleurs dans le monde.
5: Oui, tout à fait, tout à fait. Si je reviens un petit peu sur le cours des événements, ça je vais en parler sur le devenir de ce système.
6: Oui, mais c'est pour ça qu'on attaque, on avance.
5: On avance, d'accord. Alors je tourne la page. Alors je ne vais pas vous parler de l'orfèvre Janetti qui à Paris va le réaliser, puisque ça avait été toute une aventure. Bon allez, je passe tout ça. Donc on en arrive aux conséquences. Alors au départ, le système...
6: Je peux faire une parenthèse. Oui, je pensais qu'on ne pourrait jamais tenir une émission sur cette question-là. C'est ce que j'avais dit avant de commencer d'enregistrer. Bah, a priori, je m'étais trompé. C'est bon, pardon.
5: Voilà. Donc, l'adoption se fait progressivement sur le territoire national. Au départ, d'ailleurs, c'est une mesure qui reste franco-française, puisque l'instauration de 1795 du système métrique décimal, alors que la France est en pleine situation de guerre avec les autres nations européennes, va finalement le rendre pour un temps impossible à être adopté par les autres régimes, notamment toutes les monarchies qui vont le refuser, parce que c'est un système français. Même les États-Unis le refusent, pas parce que c'est français, mais le refusent. Donc, en apparence, on peut croire que ce système va échouer, comme ont échoué pratiquement, en tout cas en dehors de la France, l'ensemble des autres réformes de type mesure ou calendaire, par exemple, qui est intervenu. Parce que cette réforme, ce bouillonnement révolutionnaire, on avait voulu tout révolutionner. Donc il y avait eu plusieurs tentatives de décimalisation, c'est-à-dire de faire passer des systèmes de référence, par exemple pour le temps, des choses comme ça, sur une base de 10. Donc il y a eu deux projets notamment qui vont magistralement échouer, quoique certains on peut le retrouver encore. Le premier, c'est la décimalisation du cercle. Vous savez, le cercle, depuis les Babyloniens, est divisé en 360 degrés. Et là, il va y avoir une volonté de le rationaliser en faisant une décimalisation et d'adopter 400 degrés, ce qu'on appelle des grades. Mmh. C'est ça que parfois on peut trouver encore sur des compas.
1: J'ai oublié, tiens.
5: Oui, on peut le retrouver sur certaines règles. Bon. De même, il va y avoir le calendrier révolutionnaire qui va connaître ses heures de gloire et il va être abandonné. De même, il y a eu une tentative de décimalisation. Alors là, c'est un peu plus compliqué au point de vue de la journée, c'est-à-dire de l'heure, en fait, pas la journée. Au lieu d'avoir une journée de 24 heures, une journée de 10 heures, divisée par 100 minutes, composée de 100 secondes chacune. Le problème, là, ça je ne peux pas trop vous en parler dans le détail, mais que le problème, c'est que le calendrier est basé sur le mouvement de la Terre. Et ce mouvement de la Terre, il est que absolument
1: ça, même
5: pas décimal.
1: N'a rien pu.
5: Voilà, ça y est, on ne pouvait pas le changer. Ce qui fait que les systèmes décimaux appliqués au mouvement de la Terre, qui n'est pas quelque chose de rationnel au sens d'une mesure précise, la journée ne fait pas tout à fait 24 heures, il y a quelques secondes en moins, c'est tous les mouvements de la Terre ne font jamais des chiffres ronds.
1: Ça a été mal pensé.
5: Voilà. Donc c'est pour ça que la réforme calendaire avec le calendrier révolutionnaire de Fabre d'Olivet sera abandonnée et que toutes ces autres tentatives de décimalisation joyeuse vont être abandonnées.
1: Mais le maître est resté.
5: Et le maître va rester. Pourquoi ? Eh bien parce que petit à petit, les autres pays à travers le monde vont se rendre compte de la pertinence du système, de la cohérence du système, de la facilité d'emploi du système. C'est pour ça qu'au milieu du 19e siècle, le système métrique décimal perd peu à peu son caractère national franco-français, je dirais une gauloiserie en avant en coq français et chante sur ton tas de fumier, là, si je puis dire, pour être adopté petit à petit par d'autres pays. Par exemple, il va être autorisé en 1864 en Grande-Bretagne, en 1866 aux États-Unis. Il est déjà devenu obligatoire à cette époque-là en Belgique, aux Pays-Bas, en Italie, en Allemagne du Nord, en Espagne, au Portugal, au Mexique, en Colombie, au Venezuela. C'est-à-dire que là, c'est un système qui s'impose non pas par une pression diplomatique ou militaire de la France,
1: mais parce que c'est une évidence.
5: Par la facilité d'utilisation du système. Ce qui fait que d'ailleurs, ça va obliger à rentrer dans une autre dimension de cette aventure-là du système métrique. Il va falloir créer une sorte de convention internationale pour s'accorder sur ces choses-là. C'est pour ça qu'en 1875 est créée la Convention du Maître, qui aboutit notamment à la création du Bureau international des poids et mesures, situé où ?
1: À Paris.
5: Voilà.
1: C'est la moindre des choses.
5: Techniquement, c'était au pavillon de Breteuil, dans le parc de Saint-Cloud. Mais en tout cas, là, c'est une sorte d'instance internationale qui est créée, et la première platine coulée de platine iridiée sera réalisée en 1874 pour être envoyée dans les autres pays pour servir à nouveau d'éléments d'étalon de référence. Alors d'ailleurs, techniquement, bon après c'est une histoire qui est voulue parce qu'on affine les mesures, les techniques. C'est pour ça qu'en 1885, il va y avoir donc une autre réforme, je vous passe tout le détail. Mais à partir de ce moment-là, on peut dire que l'aventure du système métrique décimal est sortie de France et est rentrée dans une dimension internationale qui a abouti, bien beaucoup plus tard aujourd'hui, à ce qu'on appelle le système international d'unité qui est basé sur le système métrique. Alors évidemment, comme on en parlait il y a quelques instants, la définition de la, du mètre a changé. Dans les années, par exemple, 1960, on a tenté de l'établir sur une dimension atomique, c'était sur la radiation du krypton 86, hein, qui est un élément, comment dire, un élément atomique.
6: On a fait ça pour la seconde, enfin pour la...
5: Voilà, alors ça c'est autre chose. La seconde, c'est, avec les horloges atomiques, c'est encore autre chose. C'est la régularité de l'alternance atomique qui compte. Voilà. Alors aujourd'hui, depuis 1983, la définition actuelle du mètre, elle est basée sur la seconde. Mais la seconde basée elle-même sur la vitesse de la lumière. Donc ce qui revient finalement à, en apparence, une unité de longueur déterminée par une unité de temps, mais qui elle-même est déduite par une unité de distance. Enfin, quoique depuis Einstein, on sait que le temps et l'espace sont unis. Donc, finalement, ils sont quelque part reliés. Si on ne s'attarde pas sur ces questions de la postérité du système, qui est beaucoup plus complexe, en fait, dans le détail, parce qu'il va y avoir des évolutions, des améliorations régulièrement, des définitions, puisqu'on va affiner...
6: Les rétentions, notamment, juste normalement, quand il y a une avancée scientifique, l'Église ne peut s'empêcher de mettre
5: Non, pour une fois, elle n'a pas fait une galiléade là-dessus. Non. Pour une fois, elle n'y a pas eu d'assimilation de cela au diable ou quoi que ce soit.
6: Il y avait d'autres chats à fouetter aussi.
5: Je crois qu'avec Darwin au 19e siècle, ou des choses comme ça, ils avaient d'autres problèmes que de se battre sur ces questions-là. Aujourd'hui, il n'y a que 3 pays dans le monde qui n'ont pas adopté officiellement le système métrique. C'est pour ça que tout à l'heure je vous disais qu'il en restait bien quelques-uns qui résistaient encore au fin fond de certaines contrées moyenâgeuses. Vous avez le Libéria, vous avez l'ex-Birmanie qui s'appelle le Myanmar, je crois, dans son nom actuel.
6: Je sais pas comment ça se prononce, mais ça ressemble à ça. Et les États-Unis ?
5: Et les États-Unis, voilà.
6: Qui n'a pas adopté les... Il n'y a pas de... Ah ouais ?
5: Non, eux, ils continuent toujours à compter en miles, en pieds, leur système de mesure, par exemple, pour les volumes sur les flacons de parfum, c'est toujours folklorique. Hein. Bon, dans certains pays, on a les deux systèmes. Hein. Par exemple, en Angleterre, il y a le yard, le mile, le pied, le pouce. Bon, on peut le retrouver, mais au point de vue des systèmes adoptés par les pays, il n'y en a que 3, donc, qui ne l'ont pas adopté officiellement. En tout cas, on va dire. Parce que, d'ailleurs, ça avait provoqué, il y a quelques années, une petite catastrophe spatiale. Je ne sais plus quel était le nom d'une sonde qu'ils avaient envoyée vers Mars. Et en fait, il y avait 2 laboratoires qui avaient participé à l'élaboration de cette sonde spatiale. Il y en avait un qui était sur la côte Est et un sur la côte Ouest aux États-Unis. Et il y a un des 2 laboratoires qui comptait sur un système, je dirais, anglo-saxon de mesure, et l'autre sur le système métrique. Ce qui fait que cette pauvre sonde, comment dire, elle a fini tout sauf sur Mars.
6: Voilà. D'accord.
5: Donc, je voudrais quand même faire une petite remarque
6: rapidement
5: pour la conclusion, pour revenir à l'intentionnalité de ce projet. Parce qu'il ne faut pas y voir une simple mesure, je dirais, de réforme pour faciliter le commerce à l'intérieur du royaume. C'est vrai que ça avait une volonté dans ce sens-là, mais ce serait trop réducteur de ne voir là-dedans qu'une réforme de marchand. En fait, c'est une œuvre qui est d'ailleurs partagée, c'est assez rare pour le souligner, à la fois par la monarchie constitutionnelle des premiers temps de la Révolution française et la République, voire la Restauration ultérieurement. Parce que la Restauration n'est pas revenue sur ces acquis-là de la Révolution. C'est pour ça que ce projet du système métrique décimal est autant le projet des scientifiques que finalement le produit des différents régimes politiques qui se sont succédés en France. Une des raisons fondamentales, c'est que c'était une volonté de rationalisation qui n'était à la limite ni de gauche ni de droite, ni royaliste ni républicaine, qui était au carrefour de nécessités pratiques autant que de nécessités scientifiques.
0: Donc cette volonté de rationalisation, elle est au cœur du projet des Lumières. Ensuite, il y a une volonté politique. Et ça, il ne faut pas l'oublier. Il faut même, je dirais, le souligner. Parce que dans cette période-là, on le voit en étudiant les débats, il y a une véritable volonté politique de faire correspondre à ces temps nouveaux que l'on est en train de construire. Je ne dis pas un homme nouveau, mais en tout cas, cette société nouvelle, ces temps nouveaux. Il y a même, un petit reliquat presque rousseauiste dans un système métrique basé sur la nature, comme on l'a vu avec les départements qui désormais porteront le nom de montagnes, de rivières, c'est-à-dire liés à la nature et non pas à des questions humaines ou d'histoire humaine. Il y a une volonté, c'est une sorte de surdétermination, si vous voulez, où on va rajouter cette notion d'établir un système nouveau correspondant au temps nouveau que l'on va pouvoir bâtir. C'est-à-dire que ce citoyen nouveau auquel on aspire va être débarrassé des erreurs, j'emploie une expression dans les textes de l'époque, des erreurs d'un passé superstitieux et crédule, marqué par l'incohérence, marqué par, on va dire, une dimension irrationnelle dans le fonctionnement du système. Et à cela s'ajoutent deux autres idées très importantes, un principe d'unité nationale, l'unité de la République, passée aussi, pas que par la question linguistique ou l'abolition donc des frontières intérieures, mais aussi par une unification de ces notions-là. Et ça, on le voit très clairement dans les textes de Condorcet, cette idée que si on veut une République, eh bien, l'unification se fait aussi par des réformes de cet ordre-là. C'est-à-dire que ce projet métrique n'est pas donc dissociable de ces valeurs nouvelles de liberté, d'égalité, d'unité, de justice, de République qui se mettent en place à cette époque-là. Et le dernier point, c'était une volonté, elle, universelle, extranationale, extra-française, de rapprocher les hommes. Au même titre que la Déclaration des droits de l'homme et du citoyen se voulait aussi marquée par ce principe d'universalité.
7: Et on va pouvoir mesurer à la pétanque dans la même unité de mesure un petit peu partout.
0: Que l'on parle chinois, que l'on parle français ou que l'on parle javanais.
7: Merci beaucoup Eric Lohen, à la semaine prochaine.

Salut à toutes, salut à tous, merci d'être à l'écoute de l'émission Jazz City. Avant de commencer, j'aimerais vous signaler que Jazz City, spécial concert de jazz et jazzologie, ne change pas durant les fêtes de fin d'année, cela continue normalement. Mais ce qui change, ce qui s'ajoute plutôt, ce sont 6 heures supplémentaires que je vous ai concoctées pour ces fêtes de Noël et Nouvel An. Dimanche 22 décembre 1991, de 18h à 20h, je répète, de 18h à 20h le dimanche 22 décembre 1991, Oscar Peterson, Ray Brown, Herbilis, Bobby Durham enregistrent au Blue Note au mois de mars 1991. Il s'agit des inédits, jamais parus. Le mardi 24 décembre 1991, de 17h à 18h, Ella Fitzgerald à Rome, enregistrée en 1961. Il s'agit d'inédits jamais parus jusqu'à ce jour. Je répète, le mardi 24 décembre 1991, de 17h à 18h. Le dimanche 29 décembre 1991, de 18h à 19h, Big Band Hit Parade. Et dans ce Big Band, il y a réuni Ray Brown, Dave Brubeck, Cab Calloway, Jerry Mulligan, Ed Chong Nessy, Buddy Borrow, enfin Eddie Daniel, sacrée palette de musiciens. Le dimanche donc, 29 décembre 1991, de 18h à 19h. Le mardi 31 décembre 1991, de 23h à 24h, donc pour le Nouvel An, vous aurez Count Basie et son orchestre enregistré au Birdland le 1er janvier 1954. Et vous pourrez entendre, Count Basie va vous souhaiter la bonne année. Vous entendrez des bombes qui vont exploser, des gens qui s'amusent, qui se souhaitent la bonne année. Ce sont des bandes jamais parues jusqu'à ce jour aussi, des inédits. Et puis, le jeudi 2 janvier 1992, de 21h à 22h, une heure avec la toute grande chanteuse Madame Dinah Washington, accompagnée par Quincy Jones et son Big Band. Voilà, je répète, le jeudi 2 janvier 1992, de 21h à 22h. Donc, toutes ces émissions seront rediffusées 3 fois après le premier passage, toutes les 6 heures. Je répète, c'est comme d'habitude, comme pour Jazzologie, comme pour Jazz City, comme spécial concert de jazz. Ces émissions seront rediffusées donc 3 fois après le premier passage, toutes les 6 heures. Ce qui fait que ces émissions sont passées en un jour, donc 24 heures, 4 fois. Ça fait toutes les 6 heures, 6 fois 4, 24, 24 heures, voilà. Et si vous avez des problèmes, eh bien vous appelez Radiozone 022 29 81 04, vous aurez tous les renseignements. Je répète, 022 29 81 04. Mais le programme de ce soir, eh bien il est consacré à un des plus grands contrebassistes de toute l'histoire de la musique. Il s'agit de Monsieur Scott LaFaro. Monsieur Scott LaFaro nous quittait il y a tout juste 30 ans.

le grand contrebassiste Scott Lafaro, en compagnie de Victor Fellman au vibraphone et Stan Levy à la batterie, enregistré le 21 janvier 1958 à Los Angeles. Il s'agissait là du premier enregistrement, d'un des premiers enregistrements de M. Scott Lafaro, le deuxième. Scott Lafaro était né dans le New Jersey le 3 avril 1936. Il est mort à New York le 6 juillet 1961. Et oui, à l'âge de 25 ans, la vie est des fois cruelle. Fils d'un violoniste, il apprend la clarinette au collège de Geneva, aux États-Unis bien sûr, à côté de New York, puis le saxophone ténor au conservatoire d'Ithaca. Il n'adopte la contrebasse qu'en 1953, jouant occasionnellement avec des formations de rhythm and blues. Buddy Moreau, le célèbre tromboniste, en 1955, lui offre son premier engagement professionnel. En septembre 1956, il quitte l'orchestre en Californie pour rejoindre le groupe de Chet Baker avant de se rendre à Chicago en décembre 1957. C'est là qu'il réalise son premier disque avec une excellente pianiste que personne ne connaît, qui s'appelle Pat Moran. On écoutera ça tout à l'heure, vous verrez, c'est loin d'être mauvais. De retour de la côte ouest en janvier 1958, il accompagne Stan Getz, Victor Fellman, il fait ce disque bien sûr, Cal Tjader, le vibraphoniste. En 1959, Scott Lafaro se fixe à New York, il rejoint Benny Goodman et se produit à la tête de son propre groupe. L'année suivante, il est l'un des virtuoses recrutés par Gunther Schuller, le chef d'orchestre, compositeur, arrangeur, pour des œuvres concertantes avec notamment Eric Dolphy et Ornette Coleman. Voilà, vous avez pu apprécier, je pense, ce premier thème qui s'intitule Serpent's Tooth de Miles Davis. Et toujours avec Victor Fellman, mais cette fois-ci il passe au piano, et Stan Levy à la batterie, Scott Lafaro nous interprète un arrangement de Victor Fellman qui s'intitule Waltz et qui est écrit par M. Frédéric Chopin. Scott Lafaro.

Vous êtes sur Radio Zone 93,8 MHz dans l'émission Jazz City. Ce soir, je rends hommage à Scott LaFaro, né en 1936, mort en 1961, à l'âge de 25 ans, il y a tout juste 30 ans. Donc, nous avons entendu à la suite deux thèmes, Waltz, qui est un arrangement signé Monsieur Victor Feldman sur une composition de Monsieur Frédéric Chopin. Victor Feldman jouait le vibraphone et le piano. Et puis nous avons pu entendre un thème très rapide, très célèbre de Dizzy Gillespie qui s'intitule Bebop. Scott LaFaro en contrebasse, Stan Levy batterie, bien sûr Victor Feldman, piano, vibraphone, enregistré le 21 janvier 1958 à Los Angeles, produit par le grand Lester Koenig qui avait fait toute la marque Contemporary et il ne s'était pas trompé quand il avait entendu parler de ce bassiste nommé Scott LaFaro. Et en 1959, Scott LaFaro est engagé par Bill Evans, association qui durera jusqu'en juin 1961, le bassiste reprenant provisoirement sa liberté pour participer à un disque qui s'appelle Free Jazz d'Ornette Coleman, puis remplacer Charlie Haden dans le quintet du saxophoniste et retrouve Stan Getz avec qui il participe au festival de Newport donc fin juin 1961. Et il meurt le 6 juillet 1961 dans un accident de la route. Et il est mort d'ailleurs sur la même route que Clifford Brown et Richie Powell, frère de Bud Powell. Ces deux musiciens étant décédés en 1956 sur une route qui les amenait à Philadelphie. Eh bien, ce fut la même chose pour Scott LaFaro qui mourut sur la même route. Tragique destin, musiciens aussi, Richie Powell et Clifford Brown qui sont morts à l'âge de 26 ans tous les deux. Eh bien, Scott LaFaro est mort lui à l'âge de 25 ans. Eh bien, nous allons continuer par écouter ce grand musicien. Cette fois-ci, la compagnie de Hampton Roads au piano, Howard Land au ténor et Frank Butler à la batterie. Et nous allons écouter une composition de Hampton Roads qui s'intitule Hip, enregistrée le 17 mars 1958, le grand Scott LaFaro.

Vous êtes sur Radio Zone 93,8 MHz dans l'émission Jazz City, consacrée au grand Scott Lafaro, contrebassiste, en compagnie ici de Hampton Rose, piano, Harold Lyon, ténor, Frank Butler à la batterie dans Hip, composition d'Hampton Rose, enregistrée le 17 mars 1958 à Los Angeles. Et puis nous allons écouter le premier disque enregistré par M. Scott Lafaro en décembre 1957 en Californie. Et nous y trouvons une pianiste, une jeune pianiste de l'époque qui s'appelait Pat Moran. Ne m'en demandez pas plus, je ne sais pas ce qu'elle est devenue. C'est une excellente pianiste et le batteur s'appelle Johnny Whited. Et ils vont interpréter une composition de Oscar Pettiford qui s'intitule Blues in the Closet. Scott Lafaro.

Vous êtes sur Radio Zone 93,8 MHz dans l'émission Jazz City. Hommage toujours à ce fabuleux bassiste qui était monsieur Scott LaFaro. Je répète, né en 1936, mort en 1961, à l'âge de 25 ans. Et nous en avons pu l'entendre ici en compagnie d'une pianiste qui s'appelait Pat Moran, ou qui s'appelle toujours, je ne sais pas si elle vit encore. C'est une dame qui doit avoir environ maintenant une soixantaine d'années. Et Johnny Whitehead à la batterie, enregistrée en 1957 au mois de décembre en Californie. Nous avons pu écouter une composition d'un autre fabuleux contrebassiste, un des plus grands aussi. Décidément, ce terme grand, des plus grands, revient souvent, mais c'est le cas. Il s'agit d'une composition de monsieur Oscar Pettiford. Alors, bien sûr, Oscar Pettiford, c'était un des tout grands aussi. Et cela s'intitulait Blues in the Closet, ce qui signifie en fait le blues dans les toilettes. Pour les gens qui ne veulent pas, ou qui ne savaient pas ce que ça voulait dire, ou les gens qui ne veulent pas l'entendre, bien ma foi, il faut des fois traduire et accepter ce que les musiciens veulent dire, ce qui n'est pas toujours facile des fois. Scott LaFaro a transformé le statut de la contrebasse. Il a poursuivi ce qu'avait esquissé le grand Jimmy Blanton. Pour les gens qui ne se rappellent plus, Jimmy Blanton était le contrebassiste de l'orchestre de Duke Ellington entre 1939 et 1941. Et vous l'avez souvent entendu, puisque j'ai diffusé tout ce que Duke avait enregistré en 1940. Donc, automatiquement, Jimmy Blanton était là. Et j'avais consacré une émission à Jimmy Blanton. Et Ray Brown était venu nous parler de ce grand contrebassiste. Et il a approfondi Ray Brown et Red Mitchell. Et il élève au rang d'instrument mélodique la contrebasse, donc à part entière. Fini le rôle de métronome attaché à la basse, dorénavant elle prend la parole, intervient, dialogue. Une conception qui atteint son apogée bien sûr lors du fameux trio Bill Evans, Scott LaFaro et Paul Mossian, un exemple rare d'osmose musicale. Et l'auditeur, vous, chers auditrices et auditeurs, vous pouvez écouter avec le même intérêt les parties exécutées par le bassiste et celles jouées par le pianiste ou les autres instruments. On imagine aisément la maîtrise technique exigée pour réussir une telle gageure. Et la force de Scott LaFaro aura été d'éviter le piège dans lequel sont tombés bon nombre de ses disciples, le refus pur et simple de l'accompagnement pour accaparer le premier plan orchestral. Il faut dire que Scott LaFaro a beaucoup apporté. Oscar Pettiford, Ray Brown, Jimmy Blanton, Paul Chambers, tous ces gens avaient déjà apporté beaucoup de choses, mais lui, il est allé peut-être encore plus loin. C'est, à mon avis, le dernier génie de la contrebasse, le dernier grand maître à penser de la contrebasse dans le jazz. D'ailleurs, tous les musiciens se réclament. Après lui, Ron Carter, Eddie Gomez, et tous les jeunes se réclament de Ray Brown, d'Oscar Pettiford, mais aussi de Scott LaFaro. Alors, nous écoutons toujours Scott LaFaro avec la pianiste Pat Moran, Johnny Whitehead, enregistré en 1957 au mois de décembre, et nous écoutons deux titres. In Your Own Sweet Way, une composition de Dave Brubeck, et puis Onisolor, Scott LaFaro.

Vous êtes sur Radio Zone 93,8 MHz dans l'émission Jazz City. Scott LaFaro, en compagnie de Pat Moran et Johnny Whitehead, dans In Your Own Sweet Way et Oni Solo. Oni Solo est une composition du tromboniste Frank Rosolino. Et voici maintenant Scott LaFaro avec l'orchestre de Marty Page. Et dans cet orchestre, excusez du peu, Marty Page, arrangement, Mel Lewis, batterie, Frank Beach, Stu Williamson, Bob Nevelson et George Roberts aux trompettes trombones, Bart Pepper à l'alto, Bill Perkins au ténor, Jimmy Giuffre au baryton, Vince DeRosa au French horn et il y a aussi Monsieur Victor Feldman au vibraphone et aux percussions. Et nous allons entendre deux titres. Le premier s'intitule « I never been in love before » où nous entendrons en soliste Scott LaFaro. Et puis Art Pepper à l'alto, Jimmy Giuffre au baryton, Bill Perkins au ténor et Bob Nevelson au trombone. Et puis nous terminerons par Just in Time, juste à temps, Bill Perkins au ténor, Stu Williamson à la trompette, Bob Nevelson au trombone, Art Pepper à l'alto, Jimmy Giuffre au baryton. Et puis nous entendrons à la fin toujours Monsieur Scott LaFaro et vous pourrez entendre quel swing il a. Scott LaFaro et Marty Page Big Band.

Scott LaFaro avec l'orchestre de Marty Page dans I Never Been In Love Before Just In Time, enregistré en 1959 à Hollywood. Scott LaFaro faisait partie de ce petit noyau de contrebassistes tels que le sont Ray Brown et tels que l'était Oscar Pettiford. Ces bassistes peuvent jouer en duo, en solo, en quartet, en big band, dans n'importe quelle situation, on les reconnaît. Et avec ce big band, on reconnaît M. Scott LaFaro, ce qui n'est pas le cas des autres bassistes. Les autres bassistes, on entend qu'il y a un bassiste, mais il est perdu dans la masse orchestrale. Ces bassistes dont je viens vous citer leur nom, on entend qu'il y a une présence, un swing, qu'il y a leur son, et leur son est distinct malgré le big band. Et le premier qui avait fait ça, c'est Monsieur Jimmy Blanton. On entend très bien la différence. Voilà. Jazz City, Jazzology et spécial concert de jazz malgré les fêtes de fin d'année continuent. Et je réalise d'autres émissions supplémentaires. Le dimanche 22 décembre 1991, de 18h à 20h, 2h avec Oscar Peterson, Ray Brown, Obelis, Bobby Durham, enregistré en 1991. Il s'agit d'inédits. Le mardi 24 décembre 1991, de 17h à 18h, Ella Fitzgerald à Rome en 1961, il s'agit d'inédit également. Le dimanche 29 décembre 1991, de 18h à 19h, Big Band Hit Parade. Dans ce Big Band, il y a Ray Brown, Dave Brubeck, Jerry Mulligan, Cap Calloway et beaucoup d'autres. Le mardi 31 décembre 1991, de 23h à 24h, pour votre nouvel an, Count Basie et son orchestre, enregistré le 1er janvier 1954. Un inédit aussi, vous entendrez Count Basie vous souhaiter la bonne année, avec des gens qui se souhaiteront la bonne année. Vous entendrez des sifflets, des trompettes derrière, c'est extraordinaire comme document. Et puis le jeudi 2 janvier 1992, de 21h à 22h, une heure avec Dinah Washington, la grande chanteuse, plus Quincy Jones et son Big Band. Toutes ces émissions seront diffusées trois fois après leur premier passage toutes les 6 heures. Je répète, trois fois après leur premier passage toutes les 6 heures. Ce qui fait qu'en tout, ces émissions, chaque émission est diffusée 4 fois toutes les 6 heures, ce qui fait 6 fois 4, 24, un jour. Je voulais dire quand même que Scott LaFaro était à une vélocité extraordinaire, que sa disparition prématurée mit un terme à une question qui pouvait manquer de se poser. Arrivé à un tel sommet à l'âge de 25 ans, quelle prodigieuse musique allait-il encore produire? Eh bien, bien sûr, il nous a quittés, donc c'est une question que l'on ne peut plus, malheureusement, se poser. Ou, heureusement. Nous terminons par Victor Feldman, Scott LaFaro et Stan Levy, enregistré le 21 janvier 1958 à Hollywood. Et nous terminerons par Sponzin. Victor Feldman jouera ici le vibraphone. Jean-Michel Reisser de Radio Zone 93,8 MHz vous souhaite une excellente soirée, une très bonne semaine et vous donne rendez-vous à vendredi prochain 21h pour une émission consacrée à un grand guitariste qui fête ses 70 ans, Monsieur Herbie Ellis. Mais nous terminons toujours par ce formidable bassiste qui était Monsieur Scott LaFaro. Bye bye.

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get what you give. Tu reçois ce que tu donnes. C'est ce que nous dit les New Radicals. Oui, message optimisme. Aimons-nous vivants les uns les autres. Aimons-nous vivants, comme disait François Valéry. Voici les New Radicals dans The Tish Connection.

Allez, retour en arrière, fondé en 1970, Electric Light Orchestra. Souvenez-vous, le titre Rock'n'Roll, c'est un groupe qui a l'idée de mélanger le rock et la musique classique, intégrant violon, violoncelle et bien d'autres. Les voici, Yellow dans British Connection.

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1: Salut, c'est The Flick Rock Band qui vous parle. Comme notre nom l'indique, on ne fait pas du reggae, c'est sans doute la raison pour laquelle Philippe de British Connection a choisi notre deuxième album, Darker, qui vient de sortir sur 19 Something, comme album de la semaine. Alors j'espère que vous allez apprécier le contenu. En attendant, vous pouvez toujours démarrer par une petite prise de Left in the Afternoon.
2: Et oui les amis, c'est la semaine prochaine de Flicker, album de la semaine dans British Connection.

0: Et c'est la première partie de l'album de la semaine. Il s'appelle Mount Lover, c'est le premier album du trio parisien. Il s'appelle Confessionnal.
1: Ouais, on peut dire que c'est un peu le titre phare de l'album. On a tout misé sur lui pour qu'il devienne un énorme tube. On s'est même inscrit à la SACEM en prévision de toucher énormément de royalties.

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Attention, après 17 ans d'absence, c'est le retour de Guinzou la semaine prochaine. Leur nouvel album sort. Ça va être un moment assez incroyable puisque deux semaines après, dans British Connection, en exclusivité, Guinzou sera album de la semaine. Et oui. En attendant, voici leur single Forever dans British Connection.

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0: Auguste.
1: La semaine prochaine, je recevrai Jean-François Jacques. C'est une encyclopédie du rock français. Il a sorti un bouquin, Le soleil noir du rock français. Ça sera la semaine prochaine dans British Connection. Il nous parlera typiquement de Taxi Girl, de Lily Drop. Ah bah tiens, coïncidence incroyable. Lily Drop, allez voici sur ma mob en British Connection.

Drop, Taxi Girl, c'est la même famille. Il n'y a qu'un pas puisque Jeannereau passa de Taxi Girl à Lily Drop. Aussi belle qu'une balle, Taxi Girl en British Connection.

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0: Et c'est la deuxième partie de cet album de la semaine. C'est le trio parisien de Mount Lovers et leur album Confessionnal.
1: Loana, contrairement à ce qu'on pourrait penser, c'est un morceau qui parle pas du tout de Loana. Non, c'est un morceau qui célèbre la vie, quoi. Ouais, ça célèbre la vie dans toutes ses formes. C'est un peu un hommage à l'amour du riff. L'amour du riff, quoi.

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1: Barbara sur Radio Zone dans Francophonia.
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0: Barbara sur Radio Zone 93,8 MHz. Un très vieux disque, un des tout premiers donc de Barbara. La raison pour laquelle aussi ce disque est très aimablement prêté par un auditeur, eh bien, crachote un peu. Les accompagnements étaient réalisés par Armand Nota et son ensemble pour nombre des chansons que vous avez entendues. Vous êtes à l'écoute de Radio Zone 93,8 MHz, Francophonia, paroles et musique de chansons francophones et ou françaises. Donc, chaque mardi de 19h à 20h, en reprise le mercredi d'1h à 2h le matin ou de 7h à 8h le même matin, ou alors l'après-midi de 13h à 14h. On reste dans les classiques avec Claude de Nougaro. Mon Paris.
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Séquence Rail sur Radio Zone 93,8 MHz comme chaque mercredi à 20h, en reprise chaque 6h15 sur 24h. 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Au micro, Jean Pélichon, à la technique Cyril Caillès. Dans quelques instants, la suite de notre programme, notre téléphone 04 50 40 51 41 00 33 depuis la Suisse voisine. 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Dans quelques instants, la suite de ce programme.

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4: Histoire de révolution avec Eric Lowen, comme toutes les semaines d'ailleurs. Bonjour Eric.
5: Bonjour Hugues, bonjour chers auditeurs.
4: Histoire de révolution, ou encore une fois, je crois que c'est la 12e volet de l'exploration aujourd'hui dans ce cycle sur transparence de la Révolution française de 1789 à 1799, allez, à peu près.
5: Décade terrible et prodigieuse.
4: Terrible et prodigieuse, où pas mal de fondements de la société française auront été revus et corrigés. Si ce n'est quasiment tous les fondements de la société française qui auront été revus et corrigés. On a déjà vu beaucoup de choses dans les précédentes émissions, entre l'abolition des privilèges, le retour du roi à Paris, ou beaucoup de fondements de la société
5: ont été clergé remis en cause. Le clergé est passé dans la réforme révolutionnaire aussi.
4: Exactement.
5: Voilà, on avait vu tout ça. On avait vu la dernière fois, on s'était arrêté sur la question de la réforme la réforme territoriale qui avait mis en place l'organisation des communes, des départements en France, c'est-à-dire qui avait donné à peu près son visage actuel à la France en tant, évidemment pas le territoire géographique, mais en tout cas le découpage administratif, l'organisation administrative, mais aussi politique du territoire.
4: L'Ariège était déjà l'Ariège. Et l'Ariège était déjà l'Ariège, c'est dire. et dans cette logique de rationalisation, vous allez nous parler aujourd'hui, Eric Lowen, d'un épisode que moi, franchement, j'aurais vu et je vois encore, hein, à vous de le démentir, justement, comme un petit épiphénomène au milieu de ce grand marasme d'idées qu'est la Révolution française. Donc, dans le cadre de cette rationalisation de la vie en France, c'est le fait d'avoir chacun la même unité de mesure où qu'on soit en France. C'est-à-dire, aujourd'hui, on va parler de la création...
5: Du système métrique décimal.
4: Enfin, du mètre, quoi.
5: Pas que le mètre. Le mètre en fait partie, mais c'est quelque chose qui est un peu plus global, puisqu'en fait c'est toute une réorganisation dans le cadre de ce qu'on appelle la métrologie, c'est-à-dire tout ce qui relève de l'organisation des poids, des mesures. Mais en fait, effectivement, c'est vrai que si j'ai voulu en parler, c'est un petit peu par plaisir de faire une émission sur un sujet qui est peu... comment dire, qui peut traiter habituellement. C'est vrai que d'habitude, quand on parle de la Révolution française, on parle beaucoup plus souvent de l'événementiel. Par exemple, l'histoire de la terreur, des choses comme ça. Bon, on va parler de Robespierre, c'est très bien, ça fait partie de la Révolution française. Mais parfois, on se trompe sur certaines dimensions dans l'importance de l'événement. C'est-à-dire que tout dépend du regard que l'on porte sur la question de la Révolution française. Est-ce qu'on veut mettre en avant, par exemple, des choses qui vont permettre d'induire une dynamique de réforme, de changement, par exemple? Et à ce compte-là, il faut absolument parler, effectivement, du système métrique, ou alors on s'en tient uniquement sur les péripéties, grandeur et décadence de la Révolution française, ou par exemple, on pourrait parler, effectivement, de l'élimination des Girondins, on pourrait parler de ceci ou cela. Alors que, pour moi, les deux n'ont pas forcément la même importance. Je ne dis pas en disant cela qu'ils ont moins d'importance l'un que l'autre, je dis qu'ils ont des importances différentes, c'est-à-dire qu'ils ne correspondent pas en fait aux mêmes perspectives. Or, comme dans cette émission, c'est surtout dans cette série d'émissions, c'est surtout évertué à mettre en avant ce qui va être les processus de changement, de destruction et de reconstruction, je pense que c'est absolument obligatoire de parler de cette question-là, puisque au-delà d'une question en apparence pratique, il y a une véritable vision politique qui sous-tend cette réforme. Et je rappellerai quand même, pour nos chers auditeurs, que parmi tous les apports de la Révolution française au monde, on parle très souvent de la Déclaration des droits de l'homme et des droits de l'homme et du citoyen, on a parlé de beaucoup de choses, mais parmi les héritages de la Révolution française, parmi les apports de la Révolution française, je ne dirais pas simplement à la France, mais au restant du monde aujourd'hui, qui plus est, pour une fois, ça ne s'est pas fait par les armes, ça ne s'est pas fait par la violence, ça ne s'est pas fait par des conquêtes, c'est le système métrique. Donc là, je dirais un petit hommage aux pères fondateurs du système métrique, qui en plus ont opéré dans une situation, au point de vue de l'histoire de France à cette époque-là, dans la période de la Révolution, qui est une véritable tourmente, une véritable tornade dans tous les sens. Je rappellerai, au point de vue des épisodes parallèles à tout ce dont je vais vous parler, puisque l'histoire de l'invention du système métrique, sa mise en place, va de 1790... C'est pour ça que là, on est vraiment au départ des événements, à la suite donc du début de l'année 90, avec la mise en place donc des départements, des communes. On va retrouver d'ailleurs des raisonnements identiques. Et en même temps, c'est quelque chose qui va aboutir à la fin des années 1799, puisque ce sera en l'an 7, le 3 Messidor de l'an 7. Alors, dans le compute, ça doit faire le 22 juin 99, c'est là où sera adoptée cette mesure. Et en fait, il faudra beaucoup plus de temps pour qu'elle soit généralisée, puisqu'il faudra attendre dans le milieu pratiquement du 19e siècle pour qu'elle devienne définitive. Donc, en pendant ces épisodes-là, c'est là où, effectivement, on a la guerre civile, en Vendée ou dans d'autres régions, on a la guerre avec les autres royaumes européens, il y a les épisodes du comité de salut public. Donc là, c'est la période de la terreur, cette période de la terreur qui, en termes de ces conséquences, privera la France et la République de personnages comme Condorcet, comme Lavoisier, par exemple, qui sont des personnages absolument extraordinaires, qu'on va retrouver, notamment pour Condorcet, derrière en tout cas en partie derrière l'invention de ce système métrique. Donc on a aussi tous les épisodes autour de la prise du pouvoir par Napoléon. Donc c'est une période extrêmement agitée. Et pourtant, pendant cette période-là, aussi bien depuis donc l'Assemblée que sous la Convention, va se continuer petit à petit, doucement, alors évidemment avec toujours des à-coups vu les circonstances, ce projet donc d'une réforme de l'ensemble des poids et mesures utilisés en
4: France. Voilà, parce qu'on dit le système métrique, voilà, ça prend en compte à peu près tout, voilà, poids et mesures donc aussi.
5: C'est l'ensemble, quand on est le système métrique, en fait, c'est pas le mètre seulement, c'est les unités de poids, de volume, c'est les unités de... bon, évidemment de distance, mais ce sont leurs sous-multiples, comment ils se construisent au point de vue du passage de l'un à l'autre. C'est-à-dire, est-ce qu'il y a une possibilité de correspondance entre, par exemple, une unité de volume et une unité par exemple, de longueur? Donc, ces questions auxquelles on ne pense pas, parce que nous sommes habitués à un système, finalement, de ce type-là, ça nous paraît évident.
4: Un système, on y reviendra.
5: Oui, oui, oui. Enfin, aujourd'hui, on est habitué à un système qui n'est pas d'ailleurs le cas dans tous les pays. Il y a encore des foyers de résistance, hein, vous savez, il y a encore certains pays...
4: Lyon, encore elle.
5: C'est peut-être pas... je dirais qu'il y a encore certains pays parmi les plus arriérés du monde, qui sont proches du Moyen-Âge, notamment le Bushiland, où là, il y a des résistances beaucoup plus fortes, en fait, paradoxalement. La seule chose que demandent les Anglais, c'est de pouvoir avoir toujours leur bière à la pinte. Voilà, c'est je dirais à peu près le... Pour rigoler un petit peu sur un sujet comme ça, c'est à peu près le noyau dur de leur résistance. Tant qu'on ne touchera pas à leur pinte de bière, ils peuvent adopter le système métrique.
4: Le petit rappel, justement, petit rappel des faits, Éric Lohen, de cette conception des poids et mesures en France avant justement la Révolution. J'imagine qu'on est un peu dans la même problématique que pour l'organisation politique, que pour le découpage territorial.
5: Pire. À côté de ça, même on va dire les découpages, les articulations, plutôt la non-articulation entre les différentes unités administratives dont on avait déjà parlé la dernière fois, entre, bon, il y avait le bailliage et les autres représentations administratives, c'est encore pire. Je dois dire que je suis dans l'incapacité...
4: C'est-à-dire qu'on mesure, dans chaque vallée, on mesure de
5: pratiquement.
4: Unité différente.
5: C'est-à-dire que je suis pratiquement dans... évidemment, j'ai pas fait une thèse d'état rien que sur ces questions-là, mais je suis incapable de vous donner une liste exhaustive, chers auditeurs, des poids et mesures ou des systèmes de référence d'une manière ou d'une autre utilisés dans le royaume de France avant. Les chiffres que j'ai collectés attestent de plus de 700 systèmes de mesures différents utilisés dans le royaume.
4: D'accord.
5: Donc à ce niveau-là, c'est quelque chose pour nous qui est extrêmement difficile à imaginer.
4: Il y a quelques mots qui sont un petit peu fondateurs dont on connaît qui ont traversé les siècles, on va dire, donc qui devaient être un peu plus universels que d'autres, comme
5: c'est ce qu'on pourrait croire, mais en fait c'est encore une fois beaucoup plus compliqué.
4: D'accord.
5: Parce que on va se retrouver dans des cas où parfois on a le même mot, le même nom, mais ça correspond pas à la même mesure. C'est-à-dire que, suivant la région, la toise n'a pas la même taille que dans d'autres régions. C'est-à-dire que, évidemment, comme j'ai dit, il y a près de 700 dénominations différentes. Donc il y a le pied du roi, mais il y a la toise de la Pougnie qui va être différente d'autres types de toises. On a la lieue des eaux et forêts qui n'est pas la même que d'autres lieux utilisés, par exemple, par d'autres représentations administratives dans le royaume. On a donc le myriat...
4: La mivre.
5: Alors, il y a la livre, oui, effectivement. On a des mesures qui sont assez classiquement connues parce qu'elles sont liées à une représentation anthropomorphique. Donc, c'est par exemple tout ce qui est le pouce, le doigt, la poignée, la brassée, le pied, le pas. Attendez, j'y
4: le
5: suis
4: pas
5: encore. Et voilà. Pas d'un géant, par exemple, d'un Massa Apple ou d'un pygmée, vous comprenez le problème. On a des choses comme la palme, on a évidemment l'empan. Alors l'empan, c'est la distance...
4: Alors, Eric Lowen...
5: Voilà, oui, désolé, on est à la radio. Non, ne dis pas d'hérésie. Non. Ce qu'on appelle l'empan, c'est la distance entre l'extrémité des
4: tendus,
5: doigts, voilà,
4: bras
5: ouverts,
4: les deux,
5: voilà.
4: À bout.
5: Okay. Donc il y a l'empan, tu m'as perturbé là. Donc on a la coudée, comme son nom l'indique, c'est avec le coude, on a la brasse, c'est le bras. Pratiquement toutes les mesures du corps, par exemple, il y a la paume aussi, il y a le pouce qui est calculé donc évidemment par rapport à la partie du pouce, il y a la paume, il y a toute l'ensemble de la main au sens du petit doigt et du pouce. Excusez-moi, j'ai un petit trou de mémoire, j'ai oublié son nom qui est utilisé. Donc voilà, il y en a pratiquement, comme j'ai dit, plus de 7 ans. À cela s'ajoute. À ces mesures anthropomorphiques s'ajoute toute une série de mesures qui sont spécifiques à telle ou telle activité. Par exemple, pour le transport, vous avez des mesures qui s'appellent l'année, c'est-à-dire ça correspond à peu près à la charge au bas que peut porter un âne. Vous avez le sac, vous avez le tonneau, encore utilisé en marine, c'est un reliquat. Vous avez par exemple des mesures établies en fonction du travail. Par exemple, il y a des mesures comme la fauchée, comme l'aumée. C'est-à-dire qui correspond
4: pour
5: à
4: le bois, la canne, la
5: sterne. Voilà, la sterne, voilà. Tout ça, ce sont des héritages de ces questions-là. Alors, donc, il y a des mesures multiples. Il n'y a aucune unité territoriale. Il n'y a aucun organisme centralisateur.
4: Je suppose que quand on est éduqué, qu'on sait lire, on doit pouvoir un petit peu s'en débrouiller, mais que justement...
5: Toujours évident, même pour des gens dont c'est apparemment le métier de savoir calculer. C'est pour ça que ceux qui se plaignent le plus de ces problèmes-là ne sont pas les paysans. Parce que les paysans vivent dans un endroit et utilisent les mesures du lieu. Par contre, c'est les commerçants, c'est tous ceux qui finalement sont obligés de passer d'une province à une autre, qui sont confrontés à des problèmes qui sont de véritables casse-têtes. Parce qu'en fait, la question se retrouve sur les poids, sur les mesures, sur même la partie monétaire. Je vais vous donner un exemple, parce que si parfois on a des dénominations communes, par exemple, on a le pied. Bon, le pied, on pourrait croire, bon, mais voilà, c'est une certaine longueur, on voit à quoi ça correspond. Or, dans le royaume, il y a plus de 20 mesures différentes de pied. C'est-à-dire que quand on me dit le pied, oui, mais le pied de quel endroit ?
4: La pointure.
5: Voilà. C'est-à-dire que dans le royaume, en fonction de l'endroit où on se trouve, eh bien, le pied n'a pas la même longueur, il y en a à peu près une vingtaine. Et ça peut varier d'une ville, d'une province. On a aussi des choses qui dépendent des activités, par exemple, professionnelles, des corporations. Alors là, vous imaginez le casse-tête. Un exemple qui va vous faire sourire, parce que là, c'est lié à l'objet mesuré. Les superficies des planchers dans la construction s'exprimaient en pieds carrés. Mmh. D'accord ? Tandis que les tapis se mesurer en aunes carrées. Donc, le casse-tête pour faire correspondre des pieds avec des aunes, en étant bien certain que ce soit
4: que le pied
5: de tel endroit et pas de tel autre. Donc, c'est un système qui est vraiment abracadabrantesque. En fait, c'est une construction historique de briques et de
4: J'ai
5: bras.
4: J'ai déjà entendu ça quelque part. Pardon.
5: Oui, c'est moi qui ai dit ça. Déjà
4: abracadabrantesque.
5: Bon.
4: Non.
5: Et alors, à ces problèmes, disons, de différence de système utilisé, il y a aussi un fait auquel on ne pense pas. C'est qu'on n'a pas simplement besoin d'avoir une mesure de référence. On a besoin d'avoir des multiples. Des sous-multiples, par exemple des divisions, et des multiples. Par exemple, du mètre, on passe au décimètre, etc., etc. Enfin, non, pas décimètre, décamètre, etc., etc. Donc, pour nous, ça nous paraît logique. On multiplie par 10. Or, dans la plupart des systèmes habituels, il n'y a pas de conversion mathématique, forcément, dans le passage de l'unité de base à des sous-unités.
4: Donc on passe plutôt de la coudée au pouce.
5: Voilà, et il n'y a pas de correspondance, évidemment, de mathématiques. Un système décimal, c'est facile, mais par exemple, effectivement, la coudée, elle n'est pas composée d'un nombre fixe. Oui. De pouces.
4: On ne pourra pas trouver les 0,6 coudées.
5: Voilà. Et puis, la plupart du temps, ce ne sont pas forcément, même pour les sous-mesures, des systèmes décimales. Ça peut être des systèmes duodécimales, c'est-à-dire sur une base 12 ou sur d'autres bases ou d'autres usages. Parce qu'en fait, cette situation cataclysmique sur le territoire en la matière vient d'une accumulation d'usages historiques locaux pérennisés par la tradition. Mmh. Avec des systèmes qui vont aussi être pérennisé parce que, eh bien, le droit de pouvoir établir des mesures faisait partie des privilèges seigneuriaux. Donc chaque seigneur ou chaque, chaque seigneur pouvait, s'il avait les titres de noblesse suffisantes, pouvait adopter ce qu'on appelle un droit d'étalonnage, qui faisait partie des privilèges traditionnels accordés à l'aristocratie. C'était un élément lié à la féodalité. Et c'est pour ça que lors de la nuit du 4 août 1789, à propos justement de l'abolition des privilèges, eh bien, parmi ces privilèges est aboli celui de l'étalonnage, ce qui ouvre de fait obligatoirement la voie une réforme nécessaire, incontournable des systèmes de poids et mesure, puisque le droit d'étalonnage a disparu.
4: Et qu'il faut le remplacer tout en lui donnant une universalité, c'était de saison. Comme voilà. On dit. Par contre, le royaume de France fonctionnait bon an, mal an, a priori, avec ses systèmes de poids et mesure, et même rayonnait sur toute l'Europe, malgré cela, d'un point de vue politique et économique aussi. Qu'est-ce qui a changé dans la société de cette fin du XVIIIe siècle pour qu'on se retrouve à un moment avec ce besoin justement de le rendre universel? Je suppose que ce n'est pas juste politique pour répondre à l'abolition des privilèges, il y avait aussi une évolution
5: des échanges. Non, tout à fait, voilà. Ça s'inscrit dans une évolution générale de la société française qui est liée à l'ouverture au monde, qui est liée au développement du commerce, qui est liée à toute une réflexion effectivement des relations humaines. Quand je dis relations humaines, ce n'est pas au sens amical, mais au sens des relations, au sens commercial, marchande. Donc c'était une demande en fait, une réforme du système des poids et mesures qui n'est pas née en 89. Elle préexiste bien avant cette période-là. On en atteste par exemple de nombreuses évocations dans les fameux cahiers de doléances. Si vous vous rappelez, j'avais parlé de ces cahiers de doléances comme étant une véritable radioscopie de l'opinion de l'époque, c'est-à-dire de ce que les gens éprouvaient comme, en tout cas au sens de ce qu'ils percevaient comme tel, des problèmes, des gênes. Et en fait, ce qu'on voit régulièrement apparaître dans les cahiers de doléances, c'est des revendications. Je vais vous faire une citation qui illustre très bien ces revendications. Un roi, une loi, un poids et une mesure.
4: Oui, donc on y pensait déjà, juste la volonté politique n'y était pas, et surtout la capacité politique n'y était pas.
5: Je dirais qu'avant même la volonté, c'était la capacité politique. Parce que comme une telle réforme touchait aux droits seigneuriaux, c'était techniquement impossible. Surtout qu'en fait, pourquoi y avait-il eu autant de multiplication des systèmes de mesure ? Au-delà simplement d'un effet d'usage, parce qu'il n'y avait pas d'instance régulatrice ou centralisatrice, tout simplement parce que ça permettait pour les seigneurs de pouvoir, en quelque sorte, Je vais vous donner un exemple. En fonction, par exemple, de l'unité de mesure que vous adoptez, eh bien, techniquement, eh bien, cette unité peut avoir un volume plus important ou moins important de grains. Ou par exemple, pour la longueur des tissus qui passent sur votre territoire ou sur une place de marché. Or, si vous imposez à l'unité, si vous établissez une taxe à l'unité, avoir par exemple une unité plus petite vous permet en fait, éventuellement, eh bien, de pouvoir augmenter la taxe mécaniquement, je dirais, tout simplement parce que l'unité de référence est différente. Si, admettons, vous apposez une taxe de 50 centimes d'euros, hein, je parle en monnaie aujourd'hui, sur, par exemple, un volume d'un mètre cube d'un quelconque produit, eh bien, si vous appliquez la même taxe, admettons, mais sur une mesure qui ferait la moitié en termes de volume, mécaniquement, vous pouvez l'augmenter. Voilà. Et en plus, ça pouvait servir de système pour préserver des économies ou des intérêts locaux dans des fonctionnements. Ça permettait d'éviter des mécanismes de concurrence, puisqu'il était un peu comme nos opérateurs téléphoniques actuels, impossible de faire une véritable comparaison, puisqu'en fait, les choses pouvaient être comptabilisées, oui, avec des systèmes qui n'étaient pas...
4: des carottes et des hirondelles, voilà, oui.
5: Qui n'étaient pas convertibles, en fait, on ne pouvait pas passer en tant que tel de l'un ou à l'autre, si ce n'est avec des calculs extrêmement lourds.
4: Mm-mm. C'est donc en 1790 que s'amorce la réforme,
5: voilà,
4: cette réforme des poids et mesures.
5: Comme je l'ai dit, 89 avec les cahiers de doléances exprime cette revendication dans pas forcément dans tous les cahiers de doléances, mais de manière assez conséquente. Elle n'est pas perçue d'ailleurs comme une réforme politique, hein, on l'aperçoit simplement comme une réforme administrative, et qui vient la plupart du temps, comme j'ai dit, non pas des paysans, puisque eux, ça n'aurait pratiquement rien changé pour eux, c'est-à-dire qu'ils vendaient à un commerçant du coin, ou ils vendaient dans une dimension de proximité. Par contre, tout le commerce, tous les négociants souhaitaient en finir avec ce système, qui allait de pair aussi avec, n'oubliez pas, les frontières internes au royaume, aux provinces, avec éventuellement des taxes. Donc c'est pour ça que l'essentiel des revendications émane qui souhaitaient avoir un système qui leur permette de pouvoir faire circuler les marchandises de manière plus facile, plus conséquente, qui puisse avoir une comparaison claire de ce à quoi ils achetaient, parce qu'il y avait parfois des surprises régulièrement, il y avait des affaires sous-entendues, on avait acheté telle mesure, mais en fait il s'avérait que ce n'était pas la mesure qui était convenue, ou en tout cas on jouait parfois dans les ambiguïtés, dans effectivement les mesures du pied ou d'autres choses. Mmh. Et d'un autre côté, il y avait tout ce qu'on pouvait appeler les savants. Et ça, c'est tout à fait amusant, parce que techniquement, cette réforme du système métrique appartient dans la Révolution française à ce qu'on peut appeler la révolution des savants, c'est-à-dire des élites intellectuelles, mais pas au sens des philosophes, mais vraiment des savants qui vont tenter de faire sortir, disons, comme là on le voit avec le système métrique, certains systèmes assez chaotiques à quelque chose qui soit plus cohérent. Parce que les savants se plaignaient, en fait, qu'ils avaient régulièrement des demandes pour faire des conversions d'unités qui leur prenaient beaucoup de temps. Ils en avaient marre, en quelque sorte, de devoir être toujours en train d'établir des conversions avec, comme j'ai dit, des systèmes de calcul qui ne sont pas évidents en la matière. Donc on a ces revendications qui étaient importantes. Et c'est pour ça que cette réforme va, au-delà de la nuit du 4 août, qui de fait l'oblige, va commencer effectivement à partir de 1790. C'est plus précisément au mois de mars 1990. C'est pour ça qu'il faut le rappeler de ce que j'avais expliqué au point de vue de la réorganisation des communes, des départements. Parce qu'en fait, ça correspond à peu près au début de l'année 90. On est dans le même mouvement. Et là, le personnage qui va faire la première tentative de projet s'appelle Talleyrand. Talleyrand, on va le rencontrer dans, évidemment, toute la période révolutionnaire et post-révolutionnaire, puisque ce diplomate va se retrouver dans toute l'histoire de Napoléon aussi. Mais là, il va faire une proposition, donc, à l'Assemblée constituante, en proposant une réforme qui se proposait de remettre en cause donc ces anciennes mesures existantes pour les remplacer par des mesures qui serait basé sur des éléments existants dans la nature, sans aucun rapport avec le corps humain. Première demande. Et deuxième demande qui apparaît dans son projet, conformément à des suggestions de scientifiques qui voulaient donc un système de mesure qui soit universel, qui soit invariable, qui soit pratique à utiliser. C'est-à-dire qu'il puisse être reproductible, qu'il puisse être vérifiable. Donc, dès le départ, dans ce projet, on voit cette double demande, une sorte de sortie de l'anthropomorphisme des mesures, des systèmes de mesures antérieurs, et d'un autre côté, une volonté d'universalité, puisque ces revendications-là ne doivent pas être pensées seulement à l'échelle nationale, à la base, mais aussi dans les relations internationales. C'est-à-dire notamment dans les questions économiques, dans les questions des mesures des cartes, dans les systèmes de mesure des routes, par exemple. Voilà. C'est pour ça que le projet de Talleyrand va faire comme proposition, au-delà de ces idées que j'ai évoquées, de se servir comme étalon de mesure de la longueur d'un pendule en mouvement, c'est-à-dire sur le mouvement d'un pendule pendant une seconde, pour établir l'unité de longueur.
4: Oui. Très bien.
5: Oui. Bon. Ouais, je raconte, hein, là c'est pas.
4: En fait je comptais, je me disais tiens, on va faire une petite pause musicale et je vais lui poser la question, mais c'est bon, allez-y.
5: Voilà. Alors, cette idée nous paraît aujourd'hui saugrenue, mais à l'époque, elle avait une idée très importante et qu'on va retrouver dans le système métrique ultérieur. C'était quelque chose qui voulait relier l'unité de longueur et le poids. Alors que jusqu'à présent, dans l'Ancien Régime, les références au poids et à la longueur ne sont pas reliées. C'est-à-dire qu'il n'y a pas de passage de l'un à l'autre. Ce qu'on retrouve encore d'ailleurs dans le système américain, il n'y a pas forcément de relation de l'un à l'autre. Tandis que le projet de Talleyrand proposait donc de relier la longueur et le poids, c'est-à-dire de définir le poids comme la masse d'un certain volume. Par exemple, un certain volume d'eau qui, lui, était déterminé en fonction d'une longueur au point de vue du carré qu'il aurait constitué. Donc, il aurait suffi de déterminer la longueur du pendule pour avoir un système complet. Bon, le problème, vous comprenez bien, c'est que, évidemment, le mouvement d'un pendule varie en fonction de l'endroit où il se trouve, en raison des problèmes de variation liés à la gravitation. Donc c'est pour ça que ce projet va être rejeté, hein, heureusement d'ailleurs pour nous, parce que ça aurait été encore plus compliqué, parce qu'en fait, il était finalement dépendant de l'oscillation du pendule qui faisait appel à une question de temps, or l'unité de temps, c'est-à-dire la seconde, était elle étrangère à la longueur. Alors que la volonté qu'on voyait apparaître dans les réflexions de personnages comme Condorcet, comme Laplace, qui c'est qu'il y avait d'autres sur le projet ? Il y avait Lagrange aussi, autre personnage très important, Laplace, Borda, Coulomb, Monge, c'est-à-dire toute l'élite des savants de son temps, il y avait une volonté de mettre en place un système cohérent, facile d'utilisation, comme je vous disais, et surtout un système décimal, où en fait les sous-multiples et les multiples soient faciles à établir en termes de conversion. C'est-à-dire qu'il suffisait de rajouter un zéro ou de déplacer la virgule pour avoir un sous-multiple. C'est pour ça que ce qu'on voit aussi dans le premier projet de Talleyrand en 90, c'est la fin d'un système duodécimal, par exemple, basé sur une duodécimal, c'est-à-dire basé sur une base de 12. Mmh. Ou d'autres types de bases, à la limite, pour adopter une base 10.
4: Ouais, 12 douzaines, c'est une grosse. Allez, bon, on fait une petite pause.
5: Une petite pause musicale, allons-y.
4: Et on reparle du système métrique, et cette fois-ci, on parlera donc de la solution trouvée.
5: Oui.
4: Toujours Histoire de Révolution, et toujours Eric Loewen pour nous parler donc du système métrique décimal né pendant cette Révolution française, qui aura finalement suivi l'histoire de la Révolution française de bout en bout.
5: Et pour une fois, elle aura réussi en positif. C'est-à-dire que malgré les péripéties, les hauts, les bas, le projet sera abouti.
4: Mmh. Mais qu'il aura démarré au début quasiment et fini à la fin de la Révolution, donc de la Révolution française. Alors vous aviez parlé avant cette pause, Eric Loewen, de cette proposition de Talleyrand autour d'un peu de la variation du pendule
5: d'un premier système basé sur les oscillations d'un pendule.
4: Ceci dit, d'un système qui n'était pas si idiot que ça et qui a été repris en tout cas en partie, puisqu'il y a eu quand même l'idée de récupérer les données métriques d'un corps, pour en l'occurrence de l'eau, pour en déterminer le poids. C'est-à-dire
5: oui,
4: que
5: ça, on va le retrouver dans, dans le système.
4: On va retrouver, en tout cas, dans l'idée. Voilà. Par contre, la norme en elle-même...
5: va totalement changer. Parce que, bon, alors, la proposition de Talleyrand, aujourd'hui, nous ferait un petit peu dresser les cheveux sur la tête, ou en tout cas, froncer le sourcil en se demandant, mais comment on peut établir un système pour ça? C'est une notion qui s'explique un petit peu par l'époque, avec le développement de la physique de Newton. On est dans des histoires de cet ordre-là. Je ne développe pas, parce que ça nous amènerait sur des questions trop techniques. Alors, pour revenir au cours des événements, le premier projet de Talleyrand est déposé le 9 mars 1790. Il est proposé à l'Assemblée. Le 26 mars 1790, toujours à l'Assemblée, le projet est repris en se proposant de devenir non pas un projet national, mais, aux surprises, je suis sûr que, chers auditeurs, là, je vais vous étonner, de devenir un projet international en associant à cette réforme l'Angleterre, l'Académie royale des sciences anglaise, oui, tout à fait. C'est-à-dire que ce décret du 26 mars 1790, qui était essentiellement l'initiative de Condorcet, demandait donc de s'associer au Parlement britannique, à la Royal Society de Londres, pour la définition du maître étalon. De manière, et là je vais citer Condorcet, à bannir tout ce qui pourrait faire soupçonner l'influence d'un intérêt particulier à la France dans un tel système. C'est pour ça que, évidemment, ce système, à la base, se devait de refuser tout ce qui pourrait relever, je dirais, d'un pied national, d'une livre nationale. Évidemment, l'histoire, vous la connaissez, enfin, vous connaissez la conclusion des événements. Les Anglais vont refuser, mais au départ, le projet se voulait bien marquer par ce saut d'une universalité qui ne se proposait pas d'être simplement... française, c'est ce que je vous expliquais tout à l'heure, le projet était aussi pensé par rapport à une facilitation des rapports entre les hommes, des contacts entre les hommes, des échanges entre les hommes à l'échelon international. Et c'est pour ça donc que cette proposition va échouer, et que bah, évidemment cette proposition échoue, mais le projet est toujours en cours. Évidemment, souvent, ce n'est pas la priorité à l'Assemblée, parce que la priorité, elle est souvent liée aux événements, tout ce qu'il y a de plus politicien,
4: oui,
5: dans certains cas.
4: Il faut gérer, réagir et gouverner. Hein,
5: c'est... Au quotidien.
4: Ça, voilà. On en est toujours là, en fait.
5: Autre étape dans ce processus, c'est l'année 1791. On avance d'une année, et là, on est au mois de mars, il y a une proposition qui va faire avancer ce projet, puisqu'on a abandonné le projet de Talleyrand. Je vous l'ai expliqué. Par contre, il faut partir d'un système de référence. D'un système de référence, il faut trouver... Une valeur de référence qui permette de bâtir tout le système pour les volumes, pour les longueurs, pour les poids. Et donc le choix qui est adopté, c'est le méridien terrestre. On retrouve derrière notamment toujours Condorcet avec un certain nombre de ses pairs. Alors qu'est-ce que le méridien terrestre? Alors c'est vraiment dans les débats scientifiques du 18e siècle, c'est la question de la mesure du monde. Donc c'est une histoire très complexe dans l'aventure des sciences. C'est une vieille question qui remonte à l'Antiquité, depuis Ératosthène.

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Salut à toutes, salut à tous, merci d'être à l'écoute de l'émission Jazz City. Avant de commencer, j'aimerais vous signaler que Jazz City, spécial concert de jazz et jazzologie, ne change pas durant les fêtes de fin d'année, cela continue normalement. Mais ce qui change, ce qui s'ajoute plutôt, ce sont 6 heures supplémentaires que je vous ai concoctées pour ces fêtes de Noël et Nouvel An. Dimanche 22 décembre 1991, de 18h à 20h, je répète, de 18h à 20h le dimanche 22 décembre 1991, Oscar Peterson, Ray Brown, Herbilis, Bobby Durham enregistrent au Blue Note au mois de mars 1991. Il s'agit des inédits, jamais parus. Le mardi 24 décembre 1991, de 17h à 18h, Ella Fitzgerald à Rome, enregistrée en 1961. Il s'agit d'inédits jamais parus jusqu'à ce jour. Je répète, le mardi 24 décembre 1991, de 17h à 18h. Le dimanche 29 décembre 1991, de 18h à 19h, Big Band Hit Parade. Et dans ce Big Band, il y a réuni Ray Brown, Dave Brubeck, Cab Calloway, Jerry Mulligan, Ed Chong Nessy, Buddy Morrow, enfin Eddie Daniel, sacré palette de musiciens. Le dimanche donc, 29 décembre 1991, de 18h à 19h. Le mardi 31 décembre 1991, de 23h à 24h, donc pour le Nouvel An, vous aurez Count Basie et son orchestre enregistré au Birdland le 1er janvier 1954. Et vous pourrez entendre, Count Basie va vous souhaiter la bonne année. Vous entendrez des bombes qui vont exploser, des gens qui s'amusent, qui se souhaitent la bonne année. Ce sont des bandes jamais parues jusqu'à ce jour aussi, des inédits. Et puis, le jeudi 2 janvier 1992, de 21h à 22h, une heure avec la toute grande chanteuse, Madame Dinah Washington, accompagnée par Quincy Jones et son Big Band. 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Donc, toutes ces émissions seront rediffusées 3 fois après le premier passage, toutes les 6 heures. 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Et si vous avez des problèmes, eh bien vous appelez Radio Zone 022 29 81 04, vous aurez tous les renseignements. 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Mais le programme de ce soir, eh bien il est consacré à un des plus grands contrebassistes de toute l'histoire de la musique. Il s'agit de Monsieur Scott LaFaro. Monsieur Scott LaFaro nous quittait il y a tout juste 30

le grand contrebassiste Scott Lafaro, en compagnie de Victor Fellman au vibraphone et Stan Levy à la batterie, enregistré le 21 janvier 1958 à Los Angeles. Il s'agissait là du premier enregistrement, d'un des premiers enregistrements de M. Scott Lafaro, le deuxième. Scott Lafaro était né dans le New Jersey le 3 avril 1936. Il est mort à New York le 6 juillet 1961. Et oui, à l'âge de 25 ans, la vie est des fois cruelle. Fils d'un violoniste, il apprend la clarinette au collège de Geneva, aux États-Unis bien sûr, à côté de New York, puis le saxophone ténor au conservatoire d'Ithaca. Il n'adopte la contrebasse qu'en 1953, jouant occasionnellement avec des formations de rhythm and blues. Buddy Moreau, le célèbre tromboniste, en 1955 lui offre son premier engagement professionnel. En septembre 1956, il quitte l'orchestre en Californie pour rejoindre le groupe de Chet Baker avant de se rendre à Chicago en décembre 1957. C'est là qu'il réalise son premier disque avec une excellente pianiste que personne ne connaît, qui s'appelle Pat Moran. On écoutera ça tout à l'heure, vous verrez, c'est loin d'être mauvais. De retour de la côte ouest en janvier 1958, il accompagne Stan Getz, Victor Fellman, il fait ce disque bien sûr, Cal Tjader, le vibraphoniste. En 1959, Scott Lafaro se fixe à New York, il rejoint Benny Goodman et se produit à la tête de son propre groupe. L'année suivante, il est l'un des virtuoses recrutés par Gunther Schuller, le chef d'orchestre, compositeur, arrangeur, pour des œuvres concertantes avec notamment Eric Dolphy et Ornette Coleman. Voilà, vous avez pu apprécier, je pense, ce premier thème qui s'intitule Serpent's Tooth de Miles Davis. Et toujours avec Victor Fellman, mais cette fois-ci il passe au piano, et Stan Levy à la batterie, Scott Lafaro nous interprète un arrangement de Victor Fellman qui s'intitule Waltz et qui est écrit par M. Frédéric Chopin. Scott Lafaro.

Vous êtes sur Radio Zone 93,8 MHz dans l'émission Jazz City. Ce soir, je rends hommage à Scott LaFaro, né en 1936, mort en 1961 à l'âge de 25 ans, il y a tout juste 30 ans. Donc, nous avons entendu à la suite deux thèmes, Waltz, qui est un arrangement signé Monsieur Victor Feldman sur une composition de Monsieur Frédéric Chopin. Victor Feldman jouait le vibraphone et le piano. Et puis nous avons pu entendre un thème très rapide, très célèbre de Dizzy Gillespie qui s'intitule Bebop. Scott LaFaro en contrebasse, Stan Levy batterie, bien sûr Victor Feldman, piano, vibraphone, enregistré le 21 janvier 1958 à Los Angeles, produit par le grand Lester Koenig qui avait fait toute la marque Contemporary et il ne s'était pas trompé quand il avait entendu parler de ce bassiste nommé Scott LaFaro. Et en 1959, en décembre 1959, Scott LaFaro est engagé par Bill Evans, association qui durera jusqu'en juin 1961, le bassiste reprenant provisoirement sa liberté pour participer à un disque qui s'appelle Free Jazz d'Ornette Coleman, puis remplacer Charlie Haden dans le quintet du saxophoniste et retrouve Stan Getz avec qui il participe au festival de Newport donc fin juin 1961. Et il meurt le 6 juillet 1961 dans un accident de la route. Et il est mort d'ailleurs sur la même route que Clifford Brown et Richie Powell, frère de Bud Powell. Ces deux musiciens étant décédés en 1956 sur une route qui les amenait à Philadelphie. Eh bien, ce fut la même chose pour Scott LaFaro qui mourut sur la même route. Tragique destin, musicien aussi, Richie Powell et Clifford Brown qui sont morts à l'âge de 26 ans tous les deux, bien, Scott LaFaro est mort lui à l'âge de 25 ans. Eh bien, nous allons continuer par écouter ce grand musicien, cette fois-ci de la compagnie de Hampton Roads au piano, Howard Land au ténor et Frank Butler à la batterie. Et nous allons écouter une composition de Hampton Roads qui s'intitule Hip, enregistrée le 17 mars 1958, le grand Scott LaFaro.

Vous êtes sur Radio Zone 93,8 MHz dans l'émission Jazz City, consacrée au grand Scott Lafaro, contrebassiste, en compagnie ici de Hampton Rose, piano, Harold Lynn, ténor, Frank Butler à la batterie dans Hip, composition de Hampton Rose, enregistrée le 17 mars 1958 à Los Angeles. Et puis nous allons écouter le premier disque, enregistré par M. Scott Lafaro en décembre 1957 en Californie. Et nous y trouvons une pianiste, une jeune pianiste de l'époque qui s'appelait Pat Moran. Ne m'en demandez pas plus, je ne sais pas ce qu'elle est devenue. C'est une excellente pianiste et le batteur s'appelle Johnny Whited. Et ils vont interpréter une composition de Oscar Pettiford qui s'intitule Blues in the Closet. Scott Lafaro.

Vous êtes sur Radio Zone 93,8 MHz dans l'émission Jazz City. Hommage toujours à ce fabuleux bassiste qui était monsieur Scott LaFaro. Je répète, né en 1936, mort en 1961, à l'âge de 25 ans. Et nous en avons pu l'entendre ici en compagnie d'une pianiste qui s'appelait Pat Moran, ou qui s'appelle toujours, je ne sais pas si elle vit encore. C'est une dame qui doit avoir environ maintenant une soixantaine d'années. Et Johnny Whitehead à la batterie, enregistrée en 1957 au mois de décembre en Californie. Nous avons pu écouter une composition d'un autre fabuleux contrebassiste, un des plus grands aussi. Décidément, ce terme grand, des plus grands, vient souvent, mais c'est le cas. Il s'agit d'une composition de monsieur Oscar Pettiford. Alors, bien sûr, Oscar Pettiford, c'était un des tout grands aussi. Et cela s'intitulait Blues in the Closet, qui signifie en fait le blues dans les toilettes. Pour les gens qui ne veulent pas, ou qui ne savaient pas ce que ça voulait dire, ou les gens qui ne veulent pas l'entendre, bien ma foi, il faut des fois traduire et accepter ce que les musiciens veulent dire, ce qui n'est pas toujours facile des fois. Scott LaFaro a transformé le statut de la contrebasse. Il a poursuivi ce qu'avait esquissé le grand Jimmy Blanton. Pour les gens qui ne se rappellent plus, Jimmy Blanton était le contrebassiste de l'orchestre de Duke Ellington entre 1939 et 1941. Et vous l'avez souvent entendu, puisque j'ai diffusé tout ce que Duke avait enregistré en 1940. Donc, automatiquement, Jimmy Blanton était là. Et j'avais consacré une émission à Jimmy Blanton. Et Ray Brown était venu nous parler de ce grand contrebassiste. Et il a approfondi Ray Brown et Red Mitchell. Et il élève au rang d'instrument mélodique la contrebasse, donc à part entière. Fini le rôle d'un métronome attaché à la basse, dorénavant, elle prend la parole, intervient, dialogue. Une conception qui atteint son apogée, bien sûr, lors du fameux trio Bill Evans, Scott LaFaro et Paul Mossian, un exemple rare d'osmose musicale. Et l'auditeur, vous, chers auditrices et auditeurs, vous pouvez écouter avec le même intérêt les parties exécutées par le bassiste et celles jouées par le pianiste ou les autres instruments. On imagine aisément la maîtrise technique exigée pour réussir une telle gageure. Et la force de Scott LaFaro aura été d'éviter le piège dans lequel sont tombés bon nombre de ses disciples, le refus pur et simple de l'accompagnement pour accaparer le premier plan orchestral. Il faut dire que Scott LaFaro a beaucoup apporté. Oscar Pettiford, Ray Brown, Jimmy Blanton, Paul Chambers, tous ces gens avaient déjà apporté beaucoup de choses, mais lui, il est allé peut-être encore plus loin. C'est, à mon avis, le dernier génie de la contrebasse, le dernier grand maître à penser de la contrebasse dans le jazz. D'ailleurs, tous les musiciens se réclament. Après lui, Ron Carter, Eddie Gomez, et tous les jeunes se réclament de Ray Brown, d'Oscar Pettiford, mais aussi de Scott LaFaro. Alors, nous écoutons toujours Scott LaFaro avec la pianiste Pat Moran, Johnny Whitehead, enregistré en 1957 au mois de décembre, et nous écoutons deux titres. In Your Own Sweet Way, une composition de Dave Brubeck, et puis Onisolor, Scott LaFaro.

Vous êtes sur Radio Zone 93,8 MHz dans l'émission Jazz City. Scott LaFaror, en compagnie de Pat Moran et Johnny Whitehead, dans In Your Own Sweet Way et Oni Solo. Oni Solo est une composition du tromboniste Frank Rosolino. Et voici maintenant Scott LaFaror avec l'orchestre de Marty Page. Et dans cet orchestre, excusez du peu, Marty Page, arrangement, Mel Lewis, batterie, Frank Beach, Stu Williamson, Bob Edevolson et George Roberts aux trompettes trombones, Art Pepper à l'altor, Jimmy Giuffre au baryton, Vince DeRosa au French horn et il y a aussi Monsieur Victor Feldman au vibraphone et aux percussions. Et nous allons entendre deux titres. Le premier s'intitule I Never Been In Love Before, où nous entendrons en soliste Scott LaFaror. Et puis Art Pepper à l'alto, Jimmy Giuffre au baryton, Bill Perkins au ténor et Bob Benevelson au trombone. Et puis nous terminerons par Just In Time, juste à temps, Bill Perkins au ténor, Stu Williamson à la trompette, Bob Benevelson au trombone, Art Pepper à l'alto, Jimmy Giuffre au baryton. Et puis nous entendrons à la fin toujours Monsieur Scott LaFaror et vous pourrez entendre quel swing il a. Scott LaFaror et Marty Page Big Band.

Scott LaFaro avec l'orchestre de Marty Page dans I Never Been In Love Before Just In Time, enregistré en 1959 à Hollywood. Scott LaFaro faisait partie de ce petit noyau de contrebassistes tels que le sont Ray Brown et tels que l'était Oscar Pettiford. Ces bassistes peuvent jouer en duo, en solo, en quartet, en big band, dans n'importe quelle situation, on les reconnaît. Et avec ce big band, on reconnaît M. Scott LaFaro, ce qui n'est pas le cas des autres bassistes. Les autres bassistes, on entend qu'il y a un bassiste, mais il est perdu dans la masse orchestrale. Ces bassistes dont je viens vous citer leur nom, on entend qu'il y a une présence, un swing, qu'il y a leur son, et leur son est distinct malgré le big band. Et le premier qui avait fait ça, c'est Monsieur Jimmy Blanton. On entend très bien la différence. Voilà. Jazz City, Jazzology et spécial concert de jazz malgré les fêtes de fin d'année continuent. Et je réalise d'autres émissions supplémentaires. Le dimanche 22 décembre 1991, de 18h à 20h, 2h avec Oscar Peterson, Ray Brown, Opilis, Bobby Durham, enregistré en 1991. Il s'agit d'inédits. Le mardi 24 décembre 1991, de 17h à 18h, Ella Fitzgerald à Rome en 1961, il s'agit d'inédit également. Le dimanche 29 décembre 1991, de 18h à 19h, Big Band Hit Parade. Dans ce Big Band, il y a Ray Brown, Dave Brubeck, Jerry Mulligan, Cab Calloway et beaucoup d'autres. Le mardi 31 décembre 1991, de 23h à 24h, pour votre nouvel an, Count Basie et son orchestre, enregistré le 1er janvier 1954. Un inédit aussi, vous entendrez Count Basie vous souhaiter la bonne année, avec des gens qui se souhaiteront la bonne année. Vous entendrez des sifflets, des trompettes derrière, c'est extraordinaire comme document. Et puis le jeudi 2 janvier 1992, de 21h à 22h, une heure avec Dinah Washington, la grande chanteuse, plus Quincy Jones et son Big Band. Toutes ces émissions se rediffusaient trois fois après leur premier passage toutes les 6 heures. Je répète, trois fois après leur premier passage toutes les 6 heures. Ce qui fait qu'en tout, ces émissions, chaque émission est diffusée 4 fois toutes les 6 heures, ce qui fait 6 fois 4, 24, un jour. Je voulais dire quand même que Scott LaFaro était à une vélocité extraordinaire, que sa disparition prématurée mit un terme à une question qui pouvait manquer de se poser. Arrivé à un tel sommet à l'âge de 25 ans, quelle prodigieuse musique allait-il encore produire? Eh bien, bien sûr, il nous a quittés, donc c'est une question que l'on ne peut plus, malheureusement, se poser. Ou, heureusement. Nous terminons par Victor Feldman, Scott LaFaro et Stan Levy, enregistré le 21 janvier 1958 à Hollywood. Et nous terminerons par Sponzin. Victor Feldman jouera ici le vibraphone. Jean-Michel Reisser de Radio Zone 93,8 MHz vous souhaite une excellente soirée, une très bonne semaine et vous donne rendez-vous à vendredi prochain 21h pour une émission consacrée à un grand guitariste qui fête ses 70 ans, Monsieur Herbie Ellis. Mais nous terminons toujours par ce formidable bassiste qui était Monsieur Scott LaFaro. Bye bye.

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get what you give. Tu reçois ce que tu donnes. C'est ce que nous dit les New Radicals. Oui, message optimisme. Aimons-nous vivants les uns les autres. Aimons-nous vivants, comme disait François Valéry. Voici les New Radicals dans The Tiff Connection.

Allez, retour en arrière. Fondé en 1970, Electric Light Orchestra. Souvenez-vous, le titre Rock'n'Roll, c'est un groupe qui a l'idée de mélanger le rock et la musique classique, intégrant violon, violoncelle et bien d'autres. Les voici, Yellow dans British Connection.

0: Allez, projet musical assez underground maintenant avec Mother Milk. Et puis on se retrouve dans un instant pour la première partie de l'album de la semaine.
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1: Salut, c'est The Flicker Rock Band qui vous parle. Comme notre nom l'indique, on ne fait pas du reggae, c'est sans doute la raison pour laquelle Philippe de British Connection a choisi notre deuxième album, Darker, qui vient de sortir sur 19 Something, comme album de la semaine. Alors j'espère que vous allez apprécier le contenu. En attendant, vous pouvez toujours démarrer par une petite prise de Left in the Afternoon.
2: Oui, les amis, c'est la semaine prochaine, The Flicker, album de la semaine dans British Connection.

0: Et c'est la première partie de l'album de la semaine. Il s'appelle Mount Lover, c'est leur premier album du trio parisien. Il s'appelle Confessionnal.
1: Ouais, on peut dire que c'est un peu le titre phare de l'album. On a tout misé sur lui pour qu'il devienne un énorme tube. On s'est même inscrit à la SACEM en prévision de toucher énormément de royalties.

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Attention, après 17 ans d'absence, c'est le retour de Guinzou la semaine prochaine. Leur nouvel album sort. Ça va être un moment assez incroyable puisque deux semaines après, dans British Connection, en exclusivité, Guinzou sera album de la semaine. Et oui. En attendant, voici leur single Forever dans British Connection.

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0: Auguste.
1: La semaine prochaine, je recevrai Jean-François Jacques. C'est une encyclopédie du rock français. Il a sorti un bouquin, Le Soleil Noir du rock français. Ça sera la semaine prochaine dans British Connection. Il nous parlera typiquement de Taxi Girl, de Lily Drop. Ah bah tiens, coïncidence incroyable. Lily Drop, les voici sur ma mob en British Connection.

Drop, Taxi Girl, c'est la même famille. Il n'y a qu'un pas puisque Jeannereau passa de Taxi Girl à Lily Drop. Aussi belle qu'une balle, Taxi Girl en British Connection.

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0: Et c'est la deuxième partie de cet album de la semaine. C'est le trio parisien de Mount Lovers et leur album Confessionnal.
1: Loana, contrairement à ce qu'on pourrait penser, c'est un morceau qui parle pas du tout de Loana. Non, c'est un morceau qui célèbre la vie, quoi. Ouais, ça célèbre la vie dans toutes ses formes. C'est un peu un hommage à l'amour, un hommage à l'amour du riff, quoi. Y a...

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Séquence Rail sur Radio Zone 93,8 MHz comme chaque mercredi à 20h, en reprise chaque 6h15 sur 24h. 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Au micro, Jean Pélichon, à la technique Cyril Caillès. Dans quelques instants, la suite de notre programme, notre téléphone 04 50 40 51 41 00 33 depuis la Suisse voisine. 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Dans quelques instants, la suite de ce programme.

0: se voulait bien marquer par ce sceau d'une universalité qui ne se proposait pas d'être simplement française. C'est ce que je vous expliquais tout à l'heure. Le projet était aussi pensé par rapport à une facilitation des rapports entre les hommes, des contacts entre les hommes, des échanges entre les hommes à l'échelon international. Et c'est pour ça donc que cette proposition va échouer et que, bah, évidemment, cette proposition échoue, mais le projet est toujours en cours. Évidemment, souvent, ce n'est pas la priorité à l'Assemblée, parce que la priorité, elle est souvent liée aux événements, tout ce qu'il y a de plus politicien,
1: faut,
0: dans certains cas.
1: Il faut gérer, réagir et gouverner. Hein,
0: c'est... Au quotidien.
1: Ça me...
0: voilà.
1: On en est toujours là, en fait.
0: Autre étape dans ce processus, c'est l'année 1791. On avance d'une année, et là, on est au mois de mars, il y a une question qui va faire avancer ce projet, puisqu'on a abandonné le projet de Talleyrand. Je vous l'ai expliqué. Par contre, il faut partir d'un système de référent. D'un système de référence, il faut trouver une valeur de référence qui permette de bâtir tout le système pour les volumes,

Salut à toutes, salut à tous, merci d'être à l'écoute de l'émission Jazz City. Avant de commencer, j'aimerais vous signaler que Jazz City, spécial concert de jazz et jazzologie, ne change pas durant les fêtes de fin d'année, cela continue normalement. Mais ce qui change, ce qui s'ajoute plutôt, ce sont 6 heures supplémentaires que je vous ai concoctées pour ces fêtes de Noël et Nouvel An. Dimanche 22 décembre 1991, de 18h à 20h, je répète, de 18h à 20h, le dimanche 22 décembre 1991, Oscar Peterson, Ray Brown, Herbilis, Bobby Durham enregistrent au Blue Note au mois de mars 1991. Il s'agit des inédits, jamais parus. Le mardi 24 décembre 1991, de 17h à 18h, Ella Fitzgerald à Rome, enregistrée en 1961. Il s'agit d'inédits jamais parus jusqu'à ce jour. Je répète, le mardi 24 décembre 1991, de 17h à 18h. Le dimanche 29 décembre 1991, de 18h à 19h, Big Band Hit Parade. Et dans ce Big Band, il y a réuni Ray Brown, Dave Brubeck, Cab Calloway, Jerry Mulligan, Nate Chang Nessy, Buddy Borrow, enfin Eddie Daniel, sacrée palette de musiciens. Le dimanche donc, 29 décembre 1991, de 18h à 19h. Le mardi 31 décembre 1991, de 23h à 24h, donc pour le Nouvel An, vous aurez Count Basie et son orchestre enregistré au Birdland le 1er janvier 1954. Et vous pourrez entendre, Count Basie va vous souhaiter la bonne année, vous entendrez des bombes qui vont exploser, des gens qui s'amusent, qui se souhaitent la bonne année. Ce sont des bandes jamais parues jusqu'à ce jour aussi, des inédits. Et puis, le jeudi 2 janvier 1992, de 21h à 22h, une heure avec la toute grande chanteuse Madame Dinah Washington, accompagnée par Quincy Jones et son Big Band. 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Donc, toutes ces émissions seront rediffusées 3 fois après le premier passage, toutes les 6 heures. Je répète, c'est comme d'habitude, comme pour Jazzology, comme pour Jazz City, comme spécial concert de jazz. 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Ce qui fait que ces émissions sont passées en un jour, donc 24 heures, 4 fois. 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Je répète, 022 29 81 04. Mais le programme de ce soir, eh bien il est consacré à un des plus grands contrebassistes de toute l'histoire de la musique. Il s'agit de Monsieur Scott LaFaro. Monsieur Scott LaFaro nous quittait il y a tout juste 30

le grand contrebassiste Scott Lafaro, en compagnie de Victor Fellman au vibraphone et Stan Levy à la batterie, enregistré le 21 janvier 1958 à Los Angeles. Il s'agissait là du premier enregistrement, d'un des premiers enregistrements de M. Scott Lafaro, le deuxième. Scott Lafaro était né dans le New Jersey le 3 avril 1936. Il est mort à New York le 6 juillet 1961. Et oui, à l'âge de 25 ans, la vie est des fois cruelle. Fils d'un violoniste, il apprend la clarinette au collège de Geneva, aux États-Unis bien sûr, à côté de New York, puis le saxophone ténor au conservatoire d'Ithaca. Il n'adopte la contrebasse qu'en 1953, jouant occasionnellement avec des formations de rhythm and blues. Buddy Moreau, le célèbre tromboniste, en 1955, lui offre son premier engagement professionnel. En septembre 1956, il quitte l'orchestre en Californie pour rejoindre le groupe de Chet Baker avant de se rendre à Chicago en décembre 1957. C'est là qu'il réalise son premier disque avec une excellente pianiste que personne ne connaît, qui s'appelle Pat Moran. On écoutera ça tout à l'heure, vous verrez, c'est loin d'être mauvais. De retour de la côte ouest en janvier 1958, il accompagne Stan Getz, Victor Fellman, il fait ce disque bien sûr, Cal Tjader, le vibraphoniste. En 1959, Scott Lafaro se fixe à New York, il rejoint Benny Goodman et se produit à la tête de son propre groupe. L'année suivante, il est l'un des virtuoses recrutés par Gunther Schuller, le chef d'orchestre, compositeur, arrangeur, pour des œuvres concertantes avec notamment Eric Dolphy et Ornette Coleman. Voilà, vous avez pu apprécier, je pense, ce premier thème qui s'intitule Serpent's Tooth de Miles Davis. Et toujours avec Victor Fellman, mais cette fois-ci il passe au piano, et Stan Levy à la batterie, Scott Lafaro nous interprète un arrangement de Victor Fellman qui s'intitule Waltz et qui est écrit par M. Frédéric Chopin. Scott Lafaro.

Vous êtes sur Radio Zone 93,8 MHz dans l'émission Jazz City. Ce soir, je rends hommage à Scott LaFaro, né en 1936, mort en 1961 à l'âge de 25 ans, il y a tout juste 30 ans. Donc, nous avons entendu à la suite deux thèmes, Waltz, qui est un arrangement signé Monsieur Victor Feldman sur une composition de Monsieur Frédéric Chopin. Victor Feldman jouait le vibraphone et le piano. Et puis nous avons pu entendre un thème très rapide, très célèbre de Dizzy Gillespie qui s'intitule Bebop. Scott LaFaro en contrebasse, Stan Levy batterie, bien sûr Victor Feldman, piano, vibraphone, enregistré le 21 janvier 1958 à Los Angeles, produit par le grand Lester Koenig qui avait fait toute la marque Contemporary et il ne s'était pas trompé quand il avait entendu parler de ce bassiste nommé Scott LaFaro. Et en 1959, en décembre 1959, Scott LaFaro est engagé par Bill Evans, association qui durera jusqu'en juin 1961, le bassiste reprenant provisoirement sa liberté pour participer à un disque qui s'appelle Free Jazz d'Ornette Coleman, puis remplacer Charlie Haden dans le quintet du saxophoniste et retrouve Stan Getz, avec qui il participe au festival de Newport, donc fin juin 1961. Et il meurt le 6 juillet 1961 dans un accident de la route. Et il est mort d'ailleurs sur la même route que Clifford Brown et Richie Powell, frère de Bud Powell. Ces deux musiciens étant décédés en 1956 sur une route qui les amenait à Philadelphie. Eh bien, ce fut la même chose pour Scott LaFaro qui mourut sur la même route. Tragique destin, musiciens aussi, Richie Powell et Clifford Brown qui sont morts à l'âge de 26 ans tous les deux. Eh bien, Scott LaFaro est mort lui à l'âge de 25 ans. Eh bien, nous allons continuer par écouter ce grand musicien, cette fois-ci en compagnie de Hampton Roads au piano, Howard Land au ténor et Frank Butler à la batterie. Et nous allons écouter une composition de Hampton Roads qui s'intitule Hip, enregistrée le 17 mars 1958, le grand Scott LaFaro.

Vous êtes sur Radio Zone 93,8 MHz dans l'émission Jazz City, consacrée au grand Scott Lafaro, contrebassiste, en compagnie ici de Hampton Roads, piano, Harold Lyne, ténor, Frank Butler à la batterie dans Hip, composition d'Hampton Roads, enregistrée le 17 mars 1958 à Los Angeles. Et puis nous allons écouter le premier disque enregistré par M. Scott Lafaro en décembre 1957 en Californie. Et nous y trouvons une pianiste, une jeune pianiste de l'époque qui s'appelait Pat Moran. Ne m'en demandez pas plus, je ne sais pas ce qu'elle est devenue. C'est une excellente pianiste et le batteur s'appelle Johnny Whitehead. Et ils vont interpréter une composition de Oscar Pettiford qui s'intitule Blues in the Closet. Scott Lafaro.

Vous êtes sur Radio Zone 93,8 MHz dans l'émission Jazz City. Hommage toujours à ce fabuleux bassiste qui était monsieur Scott LaFaro. Je répète, né en 1936, mort en 1961, à l'âge de 25 ans. Et nous en avons pu l'entendre ici en compagnie d'une pianiste qui s'appelait Pat Moran, ou qui s'appelle toujours, je ne sais pas si elle vit encore. C'est une dame qui doit avoir environ maintenant une soixantaine d'années. Et Johnny Whitehead à la batterie, enregistrée en 1957 au mois de décembre en Californie. Nous avons pu écouter une composition d'un autre fabuleux contrebassiste, un des plus grands aussi. Décidément, ce terme grand, des plus grands, revient souvent, mais c'est le cas. Il s'agit d'une composition de monsieur Oscar Pettiford. Alors, bien sûr, Oscar Pettiford, c'était un des tout grands aussi. Et cela s'intitulait Blues in the Closet, ce qui signifie en fait le blues dans les toilettes. Pour les gens qui ne veulent pas, ou qui ne savaient pas ce que ça voulait dire, ou les gens qui ne veulent pas l'entendre, bien ma foi, il faut des fois traduire et accepter ce que les musiciens veulent dire, ce qui n'est pas toujours facile des fois. Scott LaFaro a transformé le statut de la contrebasse. Il a poursuivi ce qu'avait esquissé le grand Jimmy Blanton. Pour les gens qui ne se rappellent plus, Jimmy Blanton était le contrebassiste de l'orchestre de Duke Ellington entre 1939 et 1941. Et vous l'avez souvent entendu, puisque j'ai diffusé tout ce que Duke avait enregistré en 1940. Donc, automatiquement, Jimmy Blanton était là. Et j'avais consacré une émission à Jimmy Blanton. Et Ray Brown était venu nous parler de ce grand contrebassiste. Et il a approfondi Ray Brown et Red Mitchell. Et il élève au rang d'instrument mélodique la contrebasse, donc à part entière. Fini le rôle de métronome attaché à la basse, dorénavant elle prend la parole, intervient, dialogue. Une conception qui atteint son apogée bien sûr lors du fameux trio Bill Evans, Scott LaFaro et Paul Mossian, un exemple rare d'osmose musicale. Et l'auditeur, vous, chers auditrices et auditeurs, vous pouvez écouter avec le même intérêt les parties exécutées par le bassiste et celles jouées par le pianiste ou les autres instruments. On imagine aisément la maîtrise technique exigée pour réussir une telle gageure. Et la force de Scott LaFaro aura été d'éviter le piège dans lequel sont tombés bon nombre de ses disciples, le refus pur et simple de l'accompagnement pour accaparer le premier plan orchestral. Il faut dire que Scott LaFaro a beaucoup apporté. Oscar Pettiford, Ray Brown, Jimmy Blanton, Paul Chambers, tous ces gens avaient déjà apporté beaucoup de choses, mais lui, il est allé peut-être encore plus loin. C'est, à mon avis, le dernier génie de la contrebasse, le dernier grand maître à penser de la contrebasse dans le jazz. D'ailleurs, tous les musiciens se réclament. Après lui, Ron Carter, Eddie Gomez, et tous les jeunes se réclament de Ray Brown, d'Oscar Pettiford, mais aussi de Scott LaFaro. Alors, nous écoutons toujours Scott LaFaro avec la pianiste Pat Moran, Johnny Whitehead, enregistré en 1957 au mois de décembre, et nous écoutons deux titres. In Your Own Sweet Way, une composition de Dave Brubeck, et puis Onisolor, Scott LaFaro.

Vous êtes sur Radio Zone 93,8 MHz dans l'émission Jazz City. Scott LaFaro, en compagnie de Pat Moran et Johnny Whitehead, dans In Your Own Sweet Way et Oni Solo. Oni Solo est une composition du tromboniste Frank Rosolino. Et voici maintenant Scott LaFaro avec l'orchestre de Marty Page. Et dans cet orchestre, excusez du peu, Marty Page, arrangement, Mel Lewis, batterie, Frank Beach, Stu Williamson, Bob Nevelson et George Roberts aux trompettes trombones, Bart Pepper à l'alto, Bill Perkins au ténor, Jimmy Giuffre au baryton, Vince DeRosa au French horn et il y a aussi Monsieur Victor Feldman au vibraphone et aux percussions. Et nous allons entendre deux titres. Le premier s'intitule « I never been in love before » où nous entendrons en soliste Scott LaFaro. Et puis Art Pepper à l'alto, Jimmy Giuffre au baryton, Bill Perkins au ténor et Bob Nevelson au trombone. Et puis nous terminerons par Just in Time, juste à temps, Bill Perkins au ténor, Stu Williamson à la trompette, Bob Nevelson au trombone, Art Pepper à l'alto, Jimmy Giuffre au baryton. Et puis nous entendrons à la fin toujours Monsieur Scott LaFaro et vous pourrez entendre quel swing il a. Scott LaFaro et Marty Page Big Band.

Scott LaFaro avec l'orchestre de Marty Page dans I Never Been In Love Before Just In Time, enregistré en 1959 à Hollywood. Scott LaFaro faisait partie de ce petit noyau de contrebassistes, tels que le sont Ray Brown et tels que l'était Oscar Pettiford. Ces bassistes peuvent jouer en duo, en solo, en quartet, en big band, dans n'importe quelle situation, on les reconnaît. Et avec ce big band, on reconnaît M. Scott LaFaro, ce qui n'est pas le cas des autres bassistes. Les autres bassistes, on entend qu'il y a un bassiste, mais il est perdu dans la masse orchestrale. Ces bassistes dont je viens vous citer leur nom, on entend qu'il y a une présence, un swing, qu'il y a leur son, et leur son est distinct malgré le big band. Et le premier qui avait fait ça, c'est Monsieur Jimmy Blanton. On entend très bien la différence. Voilà. Jazz City, Jazzology et spécial concert de jazz malgré les fêtes de fin d'année continuent. Et je réalise d'autres émissions supplémentaires. Le dimanche 22 décembre 1991, de 18h à 20h, 2h avec Oscar Peterson, Ray Brown, Opilis, Bobby Durham, enregistré en 1991. Il s'agit d'inédit. Le mardi 24 décembre 1991, de 17h à 18h, Ella Fitzgerald à Rome en 1961, il s'agit d'inédit également. Le dimanche 29 décembre 1991, de 18h à 19h, Big Band Hit Parade. Dans ce Big Band, il y a Ray Brown, Dave Brubeck, Jerry Mulligan, Cab Calloway et beaucoup d'autres. Le mardi 31 décembre 1991, de 23h à 24h, pour votre nouvel an, Count Basie et son orchestre, enregistré le 1er janvier 1954. Un inédit aussi, vous entendrez Count Basie vous souhaiter la bonne année, avec des gens qui se souhaiteront la bonne année. Vous entendrez des sifflets, des trompettes derrière, c'est extraordinaire comme document. Et puis le jeudi 2 janvier 1992, de 21h à 22h, une heure avec Dinah Washington, la grande chanteuse, plus Quincy Jones et son Big Band. Toutes ces émissions seront diffusées trois fois après leur premier passage toutes les 6 heures. Je répète, trois fois après leur premier passage toutes les 6 heures. Ce qui fait qu'en tout, ces émissions, chaque émission est diffusée quatre fois toutes les 6 heures, ce qui fait 6 fois 4, 24, un jour. Je voulais dire quand même que Scott LaFaro était à une vélocité extraordinaire, que sa disparition prématurée mit un terme à une question qui pouvait manquer de se poser. Arrivé à un tel sommet à l'âge de 25 ans, quelle prodigieuse musique allait-il encore produire ? Eh bien, bien sûr, il nous a quittés, donc c'est une question qu'on ne peut plus, malheureusement, se poser. Ou, heureusement,

qui fête ses 70 ans, Monsieur Herbie Ellis. Mais nous terminons toujours par ce formidable bassiste qui était Monsieur Scott LaFaro. Bye bye.

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get what you give. Tu reçois ce que tu donnes. C'est ce que nous dit les New Radicals. Oui, message optimisme. Aimons-nous vivants les uns les autres. Aimons-nous vivants, comme disait François Valéry. Voici les New Radicals dans The Connection.

Allez, retour en arrière, fondé en 1970, Electric Light Orchestra. Souvenez-vous, le titre Rock'n'Roll, c'est un groupe qui a l'idée de mélanger le rock et la musique classique, intégrant violon, violoncelle et bien d'autres. Les voici, Yellow dans British Connection.

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1: Salut, c'est The Flicker Rock Band qui vous parle. Comme notre nom l'indique, on ne fait pas du reggae, c'est sans doute la raison pour laquelle Philippe de British Connection a choisi notre deuxième album, Darker, qui vient de sortir sur 19 Something, comme album de la semaine. Alors j'espère que vous allez apprécier le contenu. En attendant, vous pouvez toujours démarrer par une petite prise de Left in the Afternoon.
2: Et oui, les amis, c'est la semaine prochaine de Flicker, album de la semaine dans British Connection.

0: Et c'est la première partie de l'album de la semaine. Il s'appelle Mount Lover, c'est leur premier album du trio parisien. Il s'appelle Confessionnal.
1: Ouais, on peut dire que c'est un peu le titre phare de l'album. On a tout misé sur lui pour qu'il devienne un énorme tube. On s'est même inscrit à la SACEM en prévision de toucher énormément de royalties.

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1: Attention, après 17 ans d'absence, c'est le retour de Guinzou la semaine prochaine. Leur nouvel album sort. Wow, wow. Ça va être un moment assez incroyable puisque deux semaines après, dans British Connection, en exclusivité, Guinzou sera album de la semaine. Et oui. En attendant, voici leur single Forever dans British Connection.

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1: La semaine prochaine, je recevrai Jean-François Jacques. C'est une encyclopédie du rock français. Il a sorti un bouquin, Le Soleil Noir du rock français. Ça sera la semaine prochaine dans British Connection. Il nous parlera typiquement de Taxi Girl, de Lily Drop. Ah bah tiens, coïncidence incroyable. Lily Drop, les voici sur ma mob en British Connection.

Drop, Taxi Girl, c'est la même famille. Il n'y a qu'un pas puisque Jeannereau passa de Taxi Girl à Lily Drop. Aussi belle qu'une balle, Taxi Girl en British Connection.

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pas du tout de Loana. Non, c'est un morceau qui célèbre la vie, quoi. Ouais, ça célèbre la vie dans toutes ses formes. C'est un peu un hommage à l'amour, un hommage à l'amour du riff. L'amour du riff, quoi. Y a...

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À l'instant, c'était Aaron Lewis avec Burn the Sawmill Down, tiré de l'album State I'm In de 2019. Pour la petite histoire, c'est Jesse, le fils de Keith Whitley, qui lui a confié cette démo inédite de son père. Il a parié sur la voix brute d'Aaron, idéale pour réveiller ce titre resté dans l'ombre pendant plus de 30 ans. Et puisqu'on parle de Keith Whitley, on va s'écouter William Michael Morgan avec I'm Over You, sa troisième reprise consécutive de son idole Keith Whitley. En attendant, place à l'événement, vous le savez, Aaron Lewis, le chanteur du groupe de rock alternatif Stain, s'est lancé dans une carrière solo 100% country et sortira son sixième album country le 17 juillet prochain. En voici un avant-goût avec Give My Country Back, Aaron Lewis.

Place à la relève de la country music traditionnelle avec Bryce Leatherwood. Le vainqueur de The Voice, protégé de Blake Shelton, débarque avec sa voix chaude et son style hyper classique, hérité de George Jones. Voici son nouveau titre, She's Wrong, She's Right. Bryce Leatherwood.

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2: Cette semaine, dans les news de Nashville, coulisses d'une soirée historique aux ACM Awards avec le raz-de-marée, Ella Langley et le sacre de Cody Johnson.
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2: Dimanche 17 mai 2026, la 61e cérémonie des ACM Awards en direct du MGM Grand Garden Arena de Las Vegas a mis en lumière un basculement radical au sein de l'industrie de Nashville. Le fait historique de la nuit, c'est le raz-de-marée d'Ella Langley. Originaire de l'Alabama, elle rafle 7 trophées et pulvérise le record absolu de Garth Brooks grâce à son style néo-traditionnel branché sur le son country des années 80 et 90. À ses côtés, le Texan Cody Johnson décroche la récompense suprême d'Entertainer of the Year, autrement dit, l'artiste de l'année. Mais ce que la presse américaine retient, c'est le choc des votes. La favorite Meghan Mulroney repart totalement bredouille malgré ses 9 nominations. On note le même constat que lors des dernier CMA Awards, Nashville rejette en bloc la country pop formatée pour TikTok et les grosses radios commerciales. L'industrie semble choisir de renouveler ses têtes d'affiche au profit d'un son plus authentique en récompensant des artistes complets. Et celle qui rafle la mise, c'est Ella Langley. On l'écoute avec Be Her. Le titre est solidement numéro 2 dans le Billboard Hot 100 depuis plusieurs semaines, bloqué par son propre single Choosing Texas qui est numéro 1 depuis 10 semaines. C'est un fait historique. Ella est la première femme country à occuper simultanément les deux premières places des charts radio Hot 100 du Billboard. Ella Langley dans les news de Nashville. Be Her.

et a tout balayé au ACM 2026 en décrochant 7 trophées en une soirée, un record absolu. Elle est sacrée artiste féminine de l'année et songwriter de l'année. Elle rafle l'award de l'événement musical de l'année pour son duo avec Riley Green. Son méga-tube Chosen Texas remporte les prix de single de l'année et chanson de l'année en tant qu'artiste, productrice et songwriter. Une domination totale et historique. Elle a l'anglais dans les news de Nashville, Chosen Texas.

Autre grand vainqueur des ACM Awards à Las Vegas, c'est le Texan Cody Johnson qui repart avec les titres d'artiste masculin de l'année et le suprême Entertainer of the Year. Les critiques US applaudissent la victoire de ce représentant du Texas, salué pour sa fidélité au son country traditionnel. Submergé par l'émotion, Cody a marqué la nuit avec un discours d'une immense classe dédiée à son ami Luke Combs. Une consécration totale pour celui qui incarne le sommet de la country traditionnelle. On le retrouve sur scène avec sa reprise d'un classique de Charlie Daniels Band. Dans les news de Nashville, voici Cody Johnson, Long Hair Country Boy.

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1: Brad Paisley semble bel et bien de retour. Il vient de publier extrait d'un projet qu'il a baptisé Tacklebox, un concept où il mélange des chansons inédites des années 90 et des nouveaux titres inspirés de l'âge d'or de la country, celle de la grande époque d'Alan Jackson ou George Strait. Le tout dernier single, c'est Hi Ho Silverado, en compagnie de son vieux complice David Lee Murphy. Brad Paisley.

On change de style avec un titre superbe qui ouvre le tout nouvel album d'Ashley McBride, Wild, sorti le 8 mai dernier. Les fans de la première heure connaissent par cœur ce morceau qu'elle joue depuis ses débuts dans tous les bars. Enregistré en live en studio avec son groupe, la production était confiée à John Osborne du duo Osborne Brothers et le son garde toute énergie brute de la scène intacte. Ashley McBride, Rattlesnake Preacher.

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0: Avis à ceux qui aiment la vraie musique country rock. Pour couronner 40 ans de carrière, le groupe français de Bootleggers lance un appel sur Ulule pour leur prochain album, Rest, Bones and Rock'n'Roll. Il ne reste plus que quelques jours pour participer. La semaine prochaine, vous découvrirez 3 titres inédits en exclusivité dans le Big Cactus Country Radio Show, juste quelques jours avant leur passage sur la grande scène du Festival de Mirande. On compte sur vous. Rendez-vous sur ulule.fr, mot-clé Bootleggers. On fonce à Austin, voici les Bootleggers. 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
1: On vient d'écouter le Québécois Matt Lang avec She Stole My Truck, le premier chapitre d'un projet très original. Pour son prochain album, Ain't That Bad, prévu pour cet automne, le cowboy de Manny Wakey nous a concocté un véritable album concept complètement déjanté, calqué sur le scénario du film Very Bad Trip. Chaque single raconte une histoire d'une nuit de folie qui a totalement dégénéré. Après le vol de son pick-up que l'on vient d'entendre, la suite nous emmène directement dans un bar pour flamber l'argent d'une partie de poker avec le titre Jukebox Money. Et l'histoire se termine en rodéo sauvage avec son tout nouveau single qui vient de paraître, Break the Bronco. C'est frais, festif, plein d'humour et de véritables sons enquêtantes modernes. Tout ça est à retrouver sur le nouvel album attendu pour le 23 octobre prochain. On enchaîne tout de suite avec les deux chapitres suivants, Jukebox Money et Break the Bronco, Matt Lang.

On part en Virginie avec l'artiste indépendant Ryan Jewell et sa voix de baryton hyper profonde qui n'est pas sans rappeler celle de Josh Turner. Pour son nouveau single, le percutant Barrel Full of Whiskey, il s'est installé au Mythic Studio Omnisound de Nashville afin de capturer le gros son traditionnel des bars texans. C'est le premier extrait et le titre éponyme de son futur album de 12 titres attendu pour le 26 juin prochain. De la vraie country néo-traditionnelle comme on aime, Ryan Jewell.

0: dis à très bientôt pour une nouvelle émission Big Cactus Country Radio Show. Bye bye. Bye bye.
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rock perestroïka glasnost. On commence tout de suite avec ceux qui avaient découvert que Tchernobyl existait déjà, dédié à la ville de l'atome, Pripyat, un jeu de mots que seuls les sofs peuvent comprendre. Center.

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Spécial magazine, c'est deux thèmes d'actualité chaque semaine. À la une de ce numéro, comment lutter contre l'insuffisance mentale en Tunisie. L'Imaguette, un quartier haut en couleurs, un quartier aussi très mythique, pas toujours facile. Témoignage d'une retraitée de 92 ans, au micro de Radio Pluriel. Le handicap mental voit une chose bien tabou, surtout dans les pays du Maghreb. Et pourtant, une association France-Tunisie des insuffisants mentaux, Menzel Montélimar, travaille précisément à faire reculer ce problème. Reportage de Rania Sali de Soleil FM, c'est pour Radio Zone.

0: Bonjour, aujourd'hui je vous invite à découvrir une association franco-tunisienne qui depuis 3 ans œuvre à la création d'un centre pour handicapés mentaux en Tunisie. L'association basée à Montélimar a été créée par le docteur Tebib, d'origine tunisienne, installé en France depuis de nombreuses années. Il exerce d'ailleurs son métier de radiologue à Montélimar.
1: C'est l'association franco-tunisienne des insuffisants mentaux de Menzel et Montélimar. Sachant que Menzel, c'est une ville qui est voisine de Nabeul, ville jumelle de Montélimar. Cette association donc, a maintenant 3 ans, pratiquement 4 ans d'existence et qui a réalisé beaucoup d'échanges avec la ville de Menzel et qui vient en aide justement au centre d'handicapés mentaux de Menzel. Notre première action, c'est une action d'envergure, a été d'acheter 2 bus, un grand bus et un plus petit, envoyé en Tunisie et qui a été accompagné par une équipe qui ont remué le bus et qui ont pu voir le centre et qui ont pu apprécier un peu le travail qu'il fait à ce niveau-là. Et cette année, notre objectif, c'est de retourner avec du matériel enfin, qui nous a été donné par différentes associations dans un but d'échange. Alors le but d'échange, c'est simple en fait. On s'est rapproché de l'EME, le centre d'handicapés de Montélimar, et pour faire un échange entre professionnels de ce centre et celui de Menzel, et dans la finalité, bien sûr, des échanges de côté, et puis aussi pour que les enfants réalisent ensemble un camp de vacances l'été. Donc on est allé avec la directrice visiter le centre des vacances, et voilà, donc on va... Une réunion est prévue avec les parents, on va leur exposer le projet, etc. Voilà, le but de cette année, c'est un peu ça. L'handicap mental, il était caché jusqu'à pas longtemps. Et je pense qu'on a été un peu précurseur au niveau de Menzel, à ce niveau-là, puisqu'on a, on a monté un centre pilote avec 2 de mes amis qui sont là-bas sur place et dans lequel on accueille 116 enfants. Et l'année prochaine, on va accueillir 20 enfants de plus. En plus, on va faire une extension parce qu'on est le seul centre de la région. Et les bus, en fait, ce sont des puces de ramassage où on va chercher les enfants le matin. Donc, ils déjeunent à midi, ça leur permet d'avoir un repas équilibré, etc. Et on les raccompagne le soir. C'est un centre pilote dans le sens où il y a une psychologue, une psychothérapeute, une ergothérapeute, une psychomotricienne, 11 moniteurs spécialisés, un moniteur sportif et le Japon, enfin l'ambassadeur du Japon vient de nous faire d'un autre kinésithérapeute, mais à la méthode japonaise qui a l'air de bien plaire à nos jeunes. Donc, voilà.

0: On a donné envie, on a montré l'utilité, et puis dans le programme présidentiel, le dernier programme, c'est l'un des points, les points du programme présidentiel, le deuxième, le troisième point, c'était le handicap. Actuellement, il y a toute une campagne d'insertion d'handicapés dans les commissions en France, hein, dans les entreprises, et nous, notre centre, dans notre centre, on a 17 handicapés, qui sont dans des entreprises locales. On essaye aussi d'intégrer l'handicapé dans l'entreprise, bien sûr, en l'encadrant, mais voilà, c'est un mi-chemin entre le centre d'handicapé et le CAP, quoi, donc.
1: Le docteur Tebib, très connu à Montélimar, utilise à juste titre sa notoriété pour lever des fonds en faveur de l'association. Il nous parle justement de cette implication personnelle dans cette aventure humaine.
0: Effectivement, c'est un double titre, même un triple titre, parce que le handicap, en tant que médecin, ne peut pas me toucher. La deuxième chose, c'est que je suis tunisien d'origine et donc automatiquement je suis redevable à ce pays natal. Troisièmement, je suis français d'adoption et je me sens français étant ici. Donc, et pour moi, c'est une synthèse. Et puis, j'ai la chance d'être entouré par Françoise à mes côtés, qui est très très ouverte et très attachée à ce genre de projet, d'avoir des amis qui sont très très attachés et qui ont su m'accompagner. Et voilà, c'est devenu un peu notre leitmotiv. Et comme je fais partie aussi d'un club service qui est le Kiwanis Club, qui est aussi dans le regard est dirigé vers l'enfant en souffrance, tout ça, ça fait une synthèse.
1: Pour finir, et si vous souhaitez rejoindre le mouvement, voici quelques infos pour vous permettre de rentrer en contact avec l'association AFTIM.
0: Notre site est en train de se constituer, mais les personnes qui veulent m'écrire peuvent m'écrire sur ma boîte mail personnelle. C'est s comme Suzanne point tebib @wanadoo.fr.

0: Deuxième sujet de ce spécial magazine, reportage sur les Minguettes, un quartier de banlieue. Une banlieue, eh bien, à travers les yeux d'une retraitée, elle a 92 ans, un témoignage, une histoire. Jean-Baptiste Fribourg de Radio Pluriel, et c'est pour Radio Zone.
1: Le discours médiatique associe souvent trop rapidement banlieue et jeunesse. Pourtant, toutes les générations sont bien présentes dans les quartiers populaires, les plus anciens habitants étant souvent parmi les premiers de ce qui était alors les villes nouvelles des années 60. Josette Villa, du haut de ses 92 ans et du 5e étage de la tour Montmousseau, a ainsi vu évoluer le quartier des Minguettes à Vénissieux. Loin des images attendues sur ce quartier à la réputation malmenée, Josette nous raconte son quotidien de nonagénaire à Vénissieux. Les Minguettes de Josette, un reportage de Jean-Baptiste Fribourg.
2: Voilà, alors nous sommes arrivés à Vénissieux, hein, comme je vous le disais, en 1963, comme mon mari était cheminot. Et ça, j'ai eu beaucoup de peine à venir habiter à Vénissieux, parce qu'on était à Tarare avant. Alors c'était quand même bien plus joli, bien plus sympa. Et on a eu l'occasion d'avoir une maison avec un jardin. Alors donc, nous sommes restés 6 ans dans la rue Antoine Billon, avec un jardin. Et entre-temps, j'avais fait la demande pour HLM, là, pour les Minguettes, qui, j'avais des amis déjà qui y habitaient. Et le jour où Madame Vallée est décédée, qu'on a eu besoin d'avoir un appartement, je suis retournée à la mairie voir Monsieur Houël qui était maire, et nous avons eu l'appartement aux Minguettes, et ça fait depuis 30 ans.
1: Comment c'était ici quand vous êtes arrivée, donc dans les années 60, en 63?
2: Oui, en 63, ben, ça se construisait. Ça se construisait. Parce qu'avant, là, c'était que des champs, oui, c'était la campagne, là, Vénissieux. C'était que des champs de blé, des champs. Part, c'est vrai qu'il y a eu beaucoup de problèmes, surtout à la rue Montmousseau. Il y a eu beaucoup de problèmes avec les jeunes, avec. Enfin, maintenant, c'est assez bien, bien tranquille.
1: Et quand vous avez trouvé ici donc l'appartement, comment c'était ces appartements? C'était moderne pour l'époque? C'était.
2: Appartements, ben, ils sont très très bien. Très bien, parce que je vais vous faire visiter. C'est grand, c'est. Ouais, ça veut manger un F3, là, c'est un grand appartement. Là, on a déjà une belle cuisine avec une belle vue.
1: Ouais, là, la vue, c'est impressionnant.
2: Ah, cette horrible cheminée qui est en face de moi.
1: Ça, c'est la chaufferie du quartier.
2: C'est la chaufferie, toutes les Minguettes.
1: Bah, vous avez la cheminée, vous avez quand même la meilleure vue sur Lyon. Là.
2: J'ai la vue, j'ai Fourvière là en face. Alors ce soir, je vais me régaler. Je vois bien là, vous, c'est vrai. C'est agréable.
1: Ce soir, donc, fête des Lumières, c'est le 8 décembre. Ouais. Donc à Lyon, ça va être tout feu, tout flamme.
2: À Lyon, là, oui, c'est. Il y a la tour de la Pardieu, là, le crayon. Et puis ce qu'ils ont fait de bien aussi, ils ont fait un genre de tennis pour les enfants, là. C'est vu en arrivant. On n'a jamais. Enfin, moi, j'ai pas de voiture personnellement. Mais on n'entend pas dire de voiture brûlée sur le parking. C'est rare. Il y a peut-être des quartiers qui sont moins bien, je sais pas, mais je sais que moi je me plais bien.

0: Voilà la salle de séjour, là, quand même, qui est grande. Alors, voilà toutes mes enfants, petits-enfants. Alors, il faut que je tienne le coup parce que il y a... Attendez, voir, deux naissances. Alors, il va y avoir une première communion en juin. Deux baptêmes et un mariage. Alors, il faut que je sois là. C'est un ordre.
1: Et vous me disiez, votre mari, donc, il était cheminot ?
0: Mon mari était cheminot.
1: Il était roulant ou...
0: Non, mon mari n'était pas roulant, il était facteur, on appelait ça facteur. Donc on a commencé à Chasse, je me suis mariée à Chasse. Après on est allé à Condrieux, après à Tarare, et Tarare, Vénissieux. Enfin, il travaillait à la Guillotière. Et j'ai perdu mon mari il y a 15 ans de la maladie de Parkinson. Et alors donc la chorale a été un grand secours pour moi. Ça a été l'amitié, ça a été... Madame Posier est une femme formidable. Quand j'ai connu la chorale, j'ai connu Madame Posier, on aimait bien danser avec mon mari. Et un jour, j'ai su qu'il y avait une soirée, une animation, il y avait la fête de printemps, ça s'appelait. Et Madame Posier tenait le foyer de Bussy, sur les Minguettes. Alors je me suis renseignée, nous sommes allés à cette soirée, et il y avait Madame Posier, qui avait déjà sa petite chorale, qui faisait chanter avec des enfants. Ça m'a beaucoup plu, parce que j'aime bien chanter, et puis cette chorale avec des enfants. Alors j'ai demandé où il fallait s'adresser, et j'ai pris mon courage à deux mains, et je suis allée me faire inscrire. Et c'était en 1987. Alors ça fait 23 ans que je suis à la chorale. Donc je suis un peu la doyenne en âge, et la doyenne en présence. Et pour moi, c'est une grande joie parce que cette chorale, maintenant que je suis âgée et j'ai été malade, on vient me chercher à domicile, on me ramène. Il y a beaucoup d'amitié et c'est vrai que c'est un grand bonheur.
1: Alors, qu'est-ce que vous chantez comme répertoire dans cette chorale ?
0: Oh ben, c'est la chansonnette. On répète tous les mardis après-midi.
1: Et vous êtes combien de personnes alors dans cette chorale ?
0: On est une cinquantaine maintenant. On a débuté petit. Quand j'ai débuté au Minguette, là, on était une vingtaine. Et puis avant, c'était l'accordéoniste, c'était Marius. Et puis il en avait marre, il voulait un peu prendre sa retraite. Alors maintenant, on a trouvé André, là, qui est épatant. C'est vrai que ça vient du succès. On est allé chanter récemment pour l'ouverture de la Semaine Bleue. Alors on prévoit quelques chansons, mais les gens redemandent toujours, toujours. Et puis on va chanter dans les résidences pour les personnes âgées, surtout souvent à l'église des Minguettes parce qu'elle est assez grande pour recevoir. On a d'ailleurs, quand on était, enfin j'allais dire plus jeune, quand on pouvait répéter le soir, on chantait pour Rétina, vous savez, pour les aveugles. Et alors, c'était souvent que les concerts se faisaient avec les autres chorales, plusieurs chorales, et on a chanté souvent à l'église ou du centre, mais aux Minguettes. Donc, Madame Posy, donc, elle faisait des concours de danse. Et comme on aimait bien danser avec mon mari, on avait gagné un jour, donc c'est dans les papiers, on avait gagné le concours. On était trois couples qui avions gagné, alors on n'était pas peu fiers.
1: C'était quoi comme danse ? La valse ?
0: Valse, tango, paso, voilà. Maintenant, ça se fait plus bien. C'est autre chose.
1: Maintenant, c'est les concours de hip-hop à Vénissieux.
0: Ah ben voilà, oui. Chaque chose en son temps, hein.

0: trop anglais parce que c'est tellement du vent.
1: C'est quoi là-bas? C'est Corba?
0: Ah non, Corba, on ne va pas voir Corba. Enfin oui, c'est là-bas, Corba. Corba, c'est là-bas.
1: Et juste c'est derrière, c'est la campagne.
0: Oui, oui, oui.
1: Comment vous avez vu l'évolution du quartier, des habitants de...
0: Ben écoutez, je pense que chacun y met peut-être un peu du sien aussi. Parce que c'est vrai qu'il y a des allées. Nous, cette allée, notre allée, là, il n'y a pas trop de jeunes. Il n'y a pas de jeunes. Il y en a quelques-uns, mais ils sont très tranquilles. Ça dépend de tout. À l'allée 7, il y a beaucoup plus de problèmes, par exemple. Parce qu'il y a beaucoup de grandes familles, et je ne sais pas.
1: Et alors, les problèmes, c'est quoi, par exemple?
0: Ben, c'est des problèmes de... Enfin, moi, je ne vois pas ce qui se passe en bas, parce que je ne descends pas le soir. Mais le soir, les jeunes se réunissent en bas pour fumer, pour... Ça, c'est sûr, la drogue... Enfin, là, moi, je ne sais pas, je ne m'en rends pas compte. Hein. Je pense que ça s'est calmé. Parce que c'est vrai que... Sûrement qu'il y a des problèmes de drogue, hein, sur les minguettes, là. Mais nous, c'est tranquille. Je ne suis pas dérangée. J'ai besoin d'un service, tout le monde me le rend.
1: Donc, il y a de la solidarité entre les voisins?
0: Oui, oui, oui. Moi, j'ai une petite voisine, j'ai qu'à lui dire le soir, si je veux du pain pour le lendemain, il n'y a pas de problème. Ben, toutes les tâches. Hein. Hier, j'avais besoin d'un yaourt, je fais le 7e, on m'a donné un yaourt. Oh oui, là, c'est vraiment... Vous voyez, tout à l'heure, là, j'ai une famille algérienne au-dessus de moi, et j'aime beaucoup les enfants. Et ben, par contre, il n'y a que moi qui vais. Il n'y a que moi qui suis reçue. Alors là, c'est le thé, les petits gâteaux, les... Voilà. Moi, je trouve que c'est sympa d'avoir des bonnes relations avec tout le monde. C'est vrai, moi, je suis vraiment heureuse de vivre à Vénissieux-Minguette parce que, alors souvent, les enfants me demandaient de changer. Vous voyez, il n'y a pas longtemps, l'assistante sociale même m'a dit « Vous seriez peut-être bien mieux dans une résidence ». J'ai pas envie. Oui, avant que je pouvais voyager, quand on partait en vacances un peu plus loin, on dit les Vicieux, les Minguettes, mais bon, c'est passé un temps, c'est vrai que c'était pas une référence d'habiter à Vénissieux-Minguettes. Puis les gens aussi, des fois, disent des choses qu'ils savent pas. Parce qu'il y a eu des fois deux, trois petites choses petites, parce que c'est Vénissieux-Minguette, ça prend des proportions. Parce que tous les gens sont quand même pas... Tous les jeunes sont pas des bandits, hein. Il y en a des bien, des jeunes. Hein. Il y a des jeunes qui font des belles choses aussi. Il y en a qui sont un peu embêtants des fois avec les mobilettes, mais enfin, bon. Il faut bien se supporter.
1: Oui. On entend bien là le.
0: Là, on entend bien. Puis j'ai laissé ouvert parce qu'on est trop chauffé là. J'allais un peu à l'église là, comme je suis pratiquante, je faisais partie d'une équipe d'animation pour les chants, préparer les. Mais maintenant je ne peux plus rien faire, pas grand chose. Alors je tricote des petits carrés pour faire des couvertures, si. Voilà pour les SDF. Voilà, parce que c'est vrai que les journées sont longues, hein, quand je peux pas bien sortir.
1: Vous allez au marché, là, quand même?
0: Oui, oui, oui, mais doucement, parce qu'il est juste à côté. Et quand il fait mauvais, bon, j'y vais pas.
1: C'est un sacré marché, là, non, celui
0: ah,
1: de Vénissieux?
0: Vous êtes jamais venu, ça vaut le coup, hein, le samedi, surtout. Enfin, il faut y aller de bonne heure, parce qu'il y a tellement du monde. Mais j'aime bien me faire mon petit tour de marché, c'est... C'est sympa. Puis on rencontre toujours quelqu'un pour causer. Et puis on a l'habitude on a encore la chance d'avoir des maraîchers quand même. C'est renommé les Minguettes. Hein. On trouve tout ce que vous voulez. Je me suis même fait piquer mon porte-monnaie la semaine dernière. Alors ça, c'est la première fois que ça arrive. Alors mes filles me grondent parce que je mets la clé dans une poche et le porte-monnaie dans l'autre. Et la clé, heureusement que c'était pas la clé. Ça aurait été plus embêtant. Mais enfin...

0: Là, on voit la mairie, là, en rouge, là. Vous voyez ? Et là, vous voyez, c'est l'autre bar. Qui... On voit le Mont Blanc, là, quand il fait beau, là, à gauche.
1: Bah, puis là, en plus, quand il fait beau comme ça, c'est agréable.
0: Oh, oui, c'est...

Merci à Jean-Baptiste Fribourg de Radio Pluriel pour ce reportage sur les minguettes de Josette. C'était Spécial Magazine sur Radio Zone 93,8 MHz. Dans quelques instants, la suite de notre programme. Au micro, Jean Pélichon, la technique, Cyril Caillez. Votre téléphone, je vous le rappelle, 04 50 40 51 41 00 33 depuis la Suisse voisine. 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

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PASSE. PASSE, c'est un accompagnement à la scolarité. C'est une association qui permet de suivre la scolarité des jeunes en difficulté scolaire depuis la primaire jusqu'à la 5e dans les lycées. Un exemple dans le quartier Mistral-Auclair de Grenoble. Les bénévoles s'engagent dans cette association à venir accompagner les enfants à leur domicile une fois par semaine pendant toute l'année scolaire. Mais que se passe-t-il entre eux ? Des témoignages, reportages

0: Sophia a 9 ans. Comme chaque mercredi à 10h, Céline la rejoint chez elle, dans un immeuble du quartier Mistral de Grenoble. Elle y restera 1h30 jusqu'à 11h30. Sophia et Céline se sont rencontrées grâce à l'association PASS, qui propose entre autres un accompagnement à la scolarité aux enfants du quartier. Ce mercredi-là, Habiba, la maman de Sophia, m'accueillit dans son appartement pour réaliser ce reportage. Isabelle Roucroy, animatrice à l'accompagnement à la scolarité à l'association PASS, m'y avait amenée. Quelle forme prend l'accompagnement à la scolarité selon l'association PASS? Élément de réponse dans ce reportage.
1: C'est une toute petite association qui est située sur le quartier Mistral au Clair à Grenoble. On est 2 salariés, donc j'ai ma collègue Véronique Simon qui s'occupe des ateliers de français, donc pour les adultes d'origine étrangère qui veulent se familiariser avec le français. Et moi je suis sur l'accompagnement à la scolarité, donc on travaille avec les écoles et collèges du quartier pour des enfants qui sont en difficulté scolaire. Alors nous on suit un groupe d'une trentaine d'enfants, ça va du CP jusqu'à la 5e. Et c'est une démarche des parents. On insiste bien pour que ce soit une démarche des parents qui viennent inscrire leurs enfants. Donc on fait une inscription collective à la fin du mois de septembre. On fait ça sur 4 demi-journées. Donc on est 4 associations à faire ces inscriptions ensemble. Donc il y a une association qui s'appelle La Fève, qui s'occupe des 4e, 3e. Et après il y a 2 autres associations, la CSF et la Maison de l'Enfance, Bachelard, qui s'occupent eux de l'accompagnement à la scolarité, mais en petits groupes collectifs. Et nous, sur l'association PASS, on fait de l'accompagnement individuel au domicile des familles. On se complète et on a décidé il y a 5 ans maintenant de faire les inscriptions communes ensemble parce qu'on s'est aperçu en fait que les parents avaient tendance à inscrire leurs enfants sur plusieurs associations et du coup les enfants faisaient plein de choses à la fois, ils étaient sur plusieurs structures et voilà comme ça ils sont sur une association qui convient à leur âge ou qui est sur de l'individuel ou sur du collectif.
2: Est-ce que tu sais ce que c'est un daim?
3: Non.
2: C'est un animal. C'est un animal un peu comme un cerf. Tu connais un cerf? Avec c'est comme une grosse biche avec des bois sur la tête. Non. Tu connais pas? C'est un animal qui vit dans les forêts. Est-ce qu'il y a d'autres mots que tu ne connais pas?
4: En fait, il était dans une école privée au Saint-Pierre-du-Rondeau. Et c'est la maîtresse, elle m'a dit, elle est toute perdue dans la classe. Et quand elle pose des questions, elle ne sait pas comment elle répond. Et après, elle m'a dit, il faut mieux que tu l'amènes aussi un pépé pour le faire le bilan. C'est le centre où il y a le psychologue, l'orthophoniste et tout ça. C'est les spécialistes qui font des bilans pour les enfants qui ont besoin des aides, des difficultés. Et là-bas, ils peuvent savoir qu'est-ce qu'elle a comme difficulté. Ouais. C'est quoi comme difficulté? Elle a difficulté tout, hein, dans l'écriture, orthographe, de tout. Et après, la maîtresse m'a proposé une classe de CLAD, c'est Madame Kaufmann, qui travaille là-bas, elle travaille dans les deux écoles, Saint-Pierre-du-Rondeau et externe à Saint-Bruno. Et elle fait les aides de voir aussi pour les enfants à Saint-Pierre-du-Rondeau, et elle a une classe de CLAD de Saint-Bruno, classe d'adaptation. Une classe spéciale pour les enfants qui ont des difficultés. Ça n'existe que à Saint-Bruno, externe à Saint-Bruno. Il y a 10 élèves dans la classe. Il y a 2 maîtresses. Tu vois, c'est pas comme les classes normales. Ils prennent des enfants à leurs difficultés, ils travaillent dessus. Après, ils l'envoient dans la classe intégrée. Comme Sophia, maintenant, elle passe tous les après-midi presque classe de CE1 pour travailler, pour préparer le CE2. Elle était au CP, normalement, au Saint-Pierre-du-Rondeau, et elle a refait aussi dans la classe de CLAD. Elle a refait encore un CP, et elle a préparé pour le CE1, et cette année, CE1 pour préparer le CE2. 2 ans, en fait, au maximum. Ça dépasse pas, mais c'est avec l'âge aussi. Comme elle est partie là-bas à l'âge de 7 ans et demi, maintenant elle a fait 9 ans. Normalement, elle ne va pas rester plus. Ils sont mélangés, en fait. Il y en a qui sont aux grandes sections, ils étaient aux grandes sections. Pour partir au CP, ils ont des difficultés, ils sont partis là-bas pour travailler.

0: En fait, on fait des affichages qu'on met dans les écoles et dans les collèges pour avertir des dates d'inscription. Moi, je participe aux différentes réunions de rentrée des écoles et des collèges pour parler de l'association, des inscriptions, comment ça se passe. Et puis nous, l'association PASS, elle existe depuis 1997, donc elle est très connue et reconnue sur le quartier. Et il y a un très bon bouche à oreille qui circule et voilà comment ça se fait.
1: Par exemple, un pinson, qu'est-ce que c'est ?
2: C'est un pinceau.
1: Pinceau.
2: C'est un pinceau.
1: Non. C'est un petit oiseau.
0: Alors moi je suis les écoles, on fait une priorité sur les écoles du quartier, donc c'est l'école Anatole France, l'école Paul Mistral, l'école Pain-Levé et le collège Aimé Césaire. Et puis après on a aussi d'autres parents qui ont des enfants dans d'autres écoles et collèges qui viennent aussi s'inscrire, mais en priorité on a beaucoup de demandes, donc on s'est mis une priorité de travailler avec les écoles du quartier. Cette année on a eu 75 inscriptions. Ce qu'il faut savoir, c'est que c'est les parents qui viennent inscrire leurs enfants, mais après, nous, on communique avec les enseignants, c'est-à-dire qu'on demande aux parents d'aller donner une fiche aux enseignants. Donc, comme ça, ça fait un lien entre les parents et l'école. Mm-hmm. Les parents donnent une fiche aux enseignants, et les enseignants nous complètent cette fiche en nous disant un peu quelles sont les difficultés de l'enfant, s'il a plutôt besoin d'un accompagnement individuel ou plutôt du collectif. Et puis, voilà, parfois, on récupère des fiches des enseignants où les enseignants nous disent « Bah non, l'enfant travaille super bien à l'école et il n'a pas besoin du tout d'accompagnement. » Mais on a des parents qui sont tellement stressés et tellement angoissés qu'ils viennent quand même les inscrire. Donc, on travaille vraiment en lien avec les enseignants. C'est à partir de cette fiche d'enseignant que, bah, après, on se répartit les enfants dans les différentes associations, en collectif, en individuel. Voilà.
3: L'année dernière, on a fait avec le CSF, je crois, c'est notre association, dans des locales, mais avec des groupes. Mais ça ne m'intéresse pas, moi, ça, parce que le problème de ma fille, c'est un peu... Il faut qu'elle soit toute seule avec la personne qui l'aide. Tu vois, c'est un petit peu... C'est pour ça que j'ai contacté l'association PASS et j'ai fait l'inscription avec eux. Et ils m'envoient, ils font l'impossible parce que c'était un petit peu... Cette année, c'est un petit peu difficulté pour trouver des bénévoles. Et ils font l'impossible, comme j'ai bien expliqué la situation de ma fille. Elle était... Vraiment, elle était... très gentil, il m'a envoyé quelqu'un, voilà, Cécile, et même ma fille aussi, elle est contente.

0: Pour commencer, on regarde le cahier de texte.
1: Regarde les devoirs qu'il y a à faire pour le lendemain ou pour les jours suivants, ça dépend. Et puis, on commence donc par les devoirs. Vraiment, on passe du temps à faire ses devoirs, à revenir sur des points qu'elle n'a pas forcément compris ou des points qu'elle a très bien compris parfois. Et puis, une fois qu'on a fait les devoirs, en général, on fait autre chose. Donc soit on fait un petit bricolage, par exemple à Noël, on a fait des jolies cartes de Noël. Elles étaient jolies, hein, nos cartes. Oui, avec des petites paillettes, des petits nœuds. Sinon, la semaine dernière, on a regardé un petit peu son ordinateur. On a regardé des photos sur son ordinateur. Et puis, enfin, tout dépend. Enfin, on a une petite, toujours un petit moment pour faire des choses un peu plus drôles que les devoirs. Hein.
2: Qui est-ce qui choisit ces petites activités que vous faites en dehors des devoirs ?
1: En général, c'est Sophia.
3: Non.
1: Non ? Des fois, je propose des choses, mais Sophia, elle a toujours plein d'idées. Non ? T'as pas d'idées, Sophia ? Donc, ça dépend. Je peux proposer des choses, mais Sophia aussi, souvent, propose des choses.

0: Il y a un point. Tu peux t'arrêter à petit moment.
1: Farine.
2: Pour respirer.
1: A mis plein de peinture sur la main. J'ai faim. Je voudrais une tartine de pain.
3: Ma fille, elle m'a dit, maman, j'aime bien travailler avec elle. Elle est gentille aussi. Ou elle communique bien avec Sofia. Ça marche très bien avec elle. J'espère qu'ils font des progrès.
4: Est-ce que justement vous avez remarqué des progrès?
3: Oui, j'ai remarqué parce qu'on a fait la dernière fois la réunion avec la maîtresse et elle m'a dit, Sofia, cette année, elle travaille mieux que l'année dernière. Elle commence de comprendre, elle commence de poser des questions. Avant, ça ne m'intéresse pas pour poser des questions à la maîtresse. Mais pour cette année, ça marche très bien. Elle a fait des progrès.
4: J'ai du mal à l'évaluer, il faudrait, et ça va sans doute se faire bientôt, je vais sans doute rencontrer son institutrice, enfin ses institutrices parce qu'elle en a deux, afin qu'on essaye de coordonner un petit peu nos actions. C'est vrai qu'une fois par semaine, pour moi, c'est presque pas suffisant pour suivre les progrès de Sofia. Je vois bien que sur certaines choses, elle avance bien. Il y a des choses qu'elle comprend très bien, elle fait des progrès sur beaucoup de domaines, et c'est vrai que... En ne la voyant qu'une fois par semaine, j'ai du mal à me rendre compte de l'étendue de sa progression, en fait.
5: Moi, quand je reçois les bénévoles, j'insiste bien sur le fait que c'est pas de l'aide aux devoirs ni du soutien scolaire. Ça, ils l'ont à l'école, après l'école. Donc, c'est de l'accompagnement à la scolarité. C'est une place pas forcément facile à trouver parce que bah, y a un petit temps pour, on va dire, bah, aider dans tout ce qui est scolaire, les devoirs, aider à s'organiser dans les méthodes d'apprentissage. Et puis après, il y a un accompagnement un peu plus personnel, on va dire, où le bénévole vient pour échanger, discuter avec l'enfant, lui parler un peu de son univers à lui, ce qu'il aime, ce qu'il fait, partager des jeux, des lectures, des bricolages, faire des sorties ensemble de temps en temps. Parce que c'est des enfants qui sortent pas beaucoup de leur quartier. Donc voilà, si de temps en temps, le bénévole peut l'emmener au musée ou à la bibliothèque ou au centre-ville pour lui faire un peu découvrir d'autres choses que son quartier, élargir un peu ses centres d'intérêt.
3: Tu vois, les cours particuliers, c'est cher quand ils demandent des cours particuliers. J'ai contacté plein, mais... Ils demandent cher. Pour une heure, ils demandent 10 fois 15, 10 fois 20, ça dépend, même 30 euros hein, pour l'heure. Et là, une heure et demie, c'est gratuit. Franchement, tu trouves quelqu'un comme ça, c'est gentil quand même. Hein, pour trouver quelqu'un qui te donne une heure et demie de temps pour travailler, et bénévole, ça, c'est un peu... Moi, je trouve c'est très gentil. Hein. Et l'association, franchement, c'est l'autre fois, ils ont fait une activité pour les enfants... Ils ont amené une dame qui fait des instruments avec des légumes et ils ont bien s'amusé. Hein.
4: En plus des bénévoles qui viennent accompagner les enfants à la scolarité, il y a des activités.
3: Il y a des activités, oui. Il y a des activités et ils le font avec les enfants. Il y a des sorties aussi au cinéma, au musée. Voilà, ça, c'est bien. Il y en a qui n'ont pas les moyens pour faire les activités ailleurs et là, même pas que les activités, les cours aussi. Tu vois, c'est bien. Alors, ils font du travail. Hein.
5: D'abord, il y a un premier contact. Donc, moi, je vais avec le bénévole lors de la première rencontre. On va ensemble dans la famille. On choisit ensemble, selon les disponibilités de chacun, le jour où va se faire l'accompagnement. On signe un contrat. Donc, chacun signe le contrat où il s'engage sur toute l'année scolaire. Donc, l'enfant, le parent, le bénévole et puis l'animatrice de l'association. On s'engage chacun à être à l'heure, à suivre l'accompagnement, etc. Et après, l'accompagnement commence et le lien il se fait petit à petit en fait entre l'enfant et le bénévole. Et c'est vrai que quand on écoute les enfants, le lien avec le bénévole est vraiment très fort. Ils attendent vraiment avec impatience ce moment-là parce que c'est un moment qui est rien qu'à eux, où ils ont un tête-à-tête avec une personne qui s'occupe rien que d'eux. Et pour ces enfants, c'est super important parce que souvent, ils sont de familles nombreuses. La situation familiale n'est pas forcément très facile. Et voilà, ce moment-là, il est rien que pour eux. Et les enfants, ils sont très, très demandeurs de ce moment-là.
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4: Comment s'est fait la rencontre avec Sophia? Elle s'est fait très simplement. Hein. Sophia était un petit peu timide au début, mais moi aussi, j'étais un petit peu intimidée. C'est vrai que je suis arrivée chez elle, donc j'ai rencontré sa maman, son petit frère et Sophia. Donc, on était toutes les deux un petit peu timides au début. On n'osait pas trop. On savait pas trop comment, par où commencer, comment faire. Et puis, au fur et à mesure, on apprend à se connaître. Donc, de mon côté, en tout cas, ça se passe très bien. Je suis très contente d'accompagner Sophia. Alors, est-ce que tu peux m'expliquer un petit peu ce que tu fais avec Céline tous les mercredis?
1: On travaille. Et puis, quand on finit, on fait un petit peu de bricolage. Mais je préfère faire des bricolages. Mais tous les bricolages.
4: Alors vous avez fait quoi par exemple?
1: Ben on a fait des cartes de Noël. À Noël, pour la maîtresse. Des jeux. Les différences. Par exemple, on écrit dans une feuille... je chante dans un micro devant le public. Et j'écris un autre mot pareil, mais sauf... Je l'écris en plusieurs. Par exemple, j'écris « Nous chantons avec un micro devant le public ».
4: C'est un jeu, ça?
1: Ben non, c'est un travail. Mais oui, j'aime bien bricoler.
4: Qu'est-ce que tu préfères dans le travail?
1: L'écriture et les mathématiques.

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1: J'avais envie de faire de l'accompagnement scolaire. J'en avais déjà fait de façon informelle, mais j'avais envie de rentrer dans une structure. Et j'avais un peu de temps cette année, donc j'ai entendu parler de cette association, j'ai rencontré la responsable et le projet m'a beaucoup plu, donc j'ai très vite commencé à accompagner Sophia, une fois par semaine. Tout ce qui ça me semble très important, moi j'ai eu la chance de bénéficier d'une bonne éducation, de parents qui avaient le temps de m'accompagner pour mes devoirs et tout ça, et je sais que c'est pas le cas de tout le monde, c'est pas facile pour tout le monde non plus, et... Étant donné que j'ai un petit peu de temps, j'avais envie de m'y confronter vraiment, en fait, de m'investir. Voilà.
2: La méthode de l'école privée, c'est un petit peu difficile pour moi. Je ne peux pas travailler avec elle. Et comme j'ai entendu tout le monde pour dire que l'association passe, elle... Il y en a plein dans le quartier qui travaillent avec l'association parce qu'ils envoient les enfants là-bas. Et pour... Ils m'ont conseillé. Et après, moi, j'ai parti là-bas au centre social pour l'inscription. Et je demandais pour faire un bénévole qui est à domicile. J'ai préféré que quelqu'un vienne à domicile pour travailler avec. Mais ça marche très bien aussi avec Céline. Elle était contente aussi.
1: Moi, j'apprends beaucoup hein, sur l'apprentissage des enfants. En fait, c'est un domaine qui m'est complètement inconnu. D'un point de vue professionnel, en ce moment, j'enseigne à l'université, donc ça n'a absolument rien à voir. Et je trouve ça très, très gratifiant de trouver la bonne approche pour faire comprendre des choses qui nous paraissent vraiment élémentaires, vraiment simples. Et moi, je trouve ça très enrichissant. Et je suis très contente d'avoir rencontré aussi la famille de Sophia. La maman de Sophia est très impliquée. On sent bien qu'elle est derrière. Et c'est vraiment quelque chose qui m'apporte beaucoup sur le plan personnel, oui.
3: Mmh. Et justement, avec la maman de Sophia, vous parlez de ce que vous faites, de ce que vous allez faire ?
1: Oui. En général, elle a déjà regardé les devoirs. Donc, elle me dit ce qu'elles ont fait, ce qu'elles n'ont pas fait, sur ce qu'elle pense qu'il est bon de revenir aussi, parce qu'elle est en contact direct avec les instituts. Donc, c'est vrai qu'elle a aussi elle fait un petit peu le relais. Et moi, quand je m'en vais, ça m'arrive de lui dire si elle a un peu de temps de revenir sur certaines choses qu'on a faites ou de faire un petit point, quoi.
4: Ce qu'on fait sur l'association, c'est que... On s'est fixé une limite de 2 ans, on va dire, parce que voilà, en 2 ans, effectivement, il y a des liens très forts qui se créent, mais il y a aussi après des habitudes, des routines, et puis c'est pas forcément bon pour l'un et pour l'autre. Donc, mis à part des cas très particuliers où là, l'enfant a vraiment besoin d'un repère et que le bénévole est très très important dans sa vie, où là, on se dit que voilà, cette année, il y a une bénévole qui va suivre la même enfant, ça va faire la 3e année. Mais voilà, en général, on s'arrête à 2 ans. Pour recruter les bénévoles, on fait des campagnes d'affichage dans les universités, les bibliothèques, les centres d'orientation, sur Internet, on met des annonces sur Alpes Solidaires. Et après, sur quels critères, je ne prends pas un CV pour voir quelles sont leurs compétences et tout ça. C'est vraiment déjà un engagement sur une année scolaire. Je leur demande de vraiment bien réfléchir parce que c'est venir une fois par semaine sur le quartier Mistral ou Clair, se déplacer. Et puis, c'est surtout un accompagnement dans la famille. Donc, il faut que les gens soient ouverts, qu'ils soient disponibles, qu'ils ne soient pas dans le jugement quand ils arrivent dans la famille. C'est une rencontre de culture avec une culture différente de la leur. Donc voilà, des gens qui soient ouverts d'esprit et puis qui aient envie tout simplement d'accompagner un enfant, de découvrir une famille, voilà.
2: Il y en a qui sont, ça fait presque 5 ans, 6 ans avec l'association. Moi peut-être je suis la nouvelle, mais les autres qui me racontent, ils m'ont dit, c'est eux qui m'ont conseillé parce que franchement c'est bien. Quelqu'un qui commence avec une association 3 ans, 4 ans, 5 ans, ça veut dire qu'il trouve des positifs, tu vois. Sinon, elle ne commence pas.
4: Tous les bénévoles sont les bienvenus. On a une association qui est sympathique, qui est dynamique. Et voilà, on les accueille avec grand plaisir.
1: C'est une belle expérience. Moi, je suis ravie de voir le beau sourire de Sophia toutes les semaines. Et puis, j'espère que ça portera ses fruits, mais je pense qu'en tout cas, au niveau de l'expérience, ne serait-ce que l'expérience humaine, c'est quelque chose qui est vraiment intéressant, qui est vraiment, moi, qui m'apporte beaucoup. Et quand je vois le beau sourire de Sophia, je suis très contente.
0: J'ai chanté un matin à la radio. Mais j'arrive pas à chanter.
3: C'est qui Anna Montana?
0: C'est une star. Ben en fait, j'ai chanté que la chanson de Sarah Michel en fait.

0: connais que ça.
1: Moi, je veux dire, pour les gens, peut-être qu'ils ont des enfants comme ça et ils ne savent pas qu'est-ce qu'ils doivent faire. Peut-être qu'ils contactent l'association PASS pour trouver une solution. C'est vrai, ils m'ont aidé beaucoup. Même, tu vois, avant, ils ont laissé dans la liste ma tante. Et après, quand j'ai expliqué la situation de ma fille, ils ont fait l'impossible pour trouver quelqu'un. Et après, ils m'ont envoyé.
2: C'était un reportage sur l'accompagnement à la scolarité selon l'association PASS. Je remercie Isabelle Roucoy, animatrice à l'association, pour m'avoir permis la réalisation de ce reportage. Merci également à Habiba pour m'avoir si chaleureusement accueilli dans son appartement. Et puis merci à Céline et Sophia pour avoir répondu à mes questions. Reportage et réalisation, Héloïse Plantrou.
3: Merci à Héloïse Plantrou de Radio Grésivaudan pour ce reportage sur l'association PASS en matière d'accompagnement à la scolarité. C'est fini pour cette semaine. Je rappelle Résistance, une autre façon d'agir, de penser, de militer, d'être autrement. Votre téléphone 04 50 40 51 41 00 33 depuis la Suisse voisine. Au micro Jean Pélichon, à la technique Cyril Caillez.

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1: Né en 1928 en Louisiane, Curtis Green fut rebaptisé Lonesome Sunday par Chiddy Miller, le producteur emblématique du swamp blues pour lequel il enregistra d'assez nombreuses faces de grande qualité. En 1965, il décida de se tourner vers la religion et ne reviendra au blues qu'en 1977, le temps de graver un très bel album. Lost Without Love date de 1957. B-Movie Car Blues sera un dernier extrait issu de l'actuel album Coup de cœur de blues, le Lessons de Seth James.

Donc vous voyez que nous avons envoyé un CD titré Celebrating 30 Years of Blues, une compilation qui retrace trois décennies d'une carrière marquée par enregistrement de 12 albums. C'est Don't Leave Me All Alone qui en avait été extrait. Ça date de 2016. On reste en France avec le premier album de Lucky Luke, pas un album de BD, non, un album de blues. Titré Thérapie, puis étant le Pied de la Vache, c'est un double CD, l'un joué à la guitare électrique, l'autre à la guitare acoustique. Au menu, 26 titres dépassant généralement les 5 minutes et au texte en français, texte souvent savoureux. Un exemple, La femme du guitariste.

composé par le duo César Conti Cobras sur l'album du même nom, ça date d'il y a quelques mois. Pour finir sur le blues, après César Conti Cobras, voici les faux frères Brown avec le groupe Brothers Brown. Ils sont de retour avec un CD titré Nowhere Left to Go. On s'écoute Brand New Day. Portez-vous bien.

Tiny Baby en 1969, extrait d'un des tout premiers micro-sillons publiés par le label Alligator Records, et qui, comme bien d'autres disques que fera paraître la maison de disques de Brucey Glover, deviendra un album de référence de l'histoire du blues. Un album intitulé Big Walter Horton, Whiskey Rebel, un album où l'harmonica est bien entendu en vedette. On reste dans le Chicago Blues traditionnel avec le nouveau disque coup de cœur de blues, Crawling Kingsnake. C'est la quatrième collaboration entre le chanteur-guitariste John Primer et l'harmoniciste Bob Corritor. Premier extrait, Bowdown on Your Knees.

vient d'écouter les Finally Hit the Bottom par Equestrian and the Nightcats, dont le nouveau CD de It's Keep Coming sera le prochain coup de cœur de l'émission. On poursuit avec Sue Foley. La mode semble être aux albums acoustiques et la Canadienne propose One Guitar Woman. C'est un hommage à ces femmes qui furent pionnières en matière de guitare. Romance in Minor ne provient pas du répertoire d'une blues woman, mais celui d'une guitariste classique française, Ida Presti.

Royal UHF of Me, extrait de l'album Chrissy Matthews and Friends. Apparu en 2013, Deborah Elder s'avère être une des chanteuses contemporaines les plus intéressantes, avec notamment trois premiers albums excellents, avant que la routine ne s'installe. Mais Deborah Elder rebondit aujourd'hui avec son sixième album, Live and Even Fun, duquel voici Guilty as Sin. Portez-vous bien.

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Le chemin de Jérusalem est une chronique historique de la première croisade, celle dite des seigneurs, car aucun roi ne s'y associa. En 1095, au concile de Clermont, un moine de Cluny, le pape Urbain II, appelle à libérer Jérusalem et à aider l'empire byzantin menacé par les Turcs. L'enthousiasme est général. Les chevaliers organisent une expédition avec quatre armées à majorité française. À leur tête, deux frères originaires du Rhin et de la Meuse, le seigneur Godefroy de Bouillon, qui n'hésita pas à vendre son château pour financer son voyage, et Baudouin de Boulogne, qui deviendra le premier roi de Jérusalem à la Noël 1100. Sans oublier Bohémond de Tarente, d'Italie méridionale, Raymond IV de Toulouse, venu du Midi, et Tancrède de Hauteville, son neveu, que l'on nommera l'incarnation de l'idéal du chevalier chrétien. Parti pour un périple éprouvant de 3 ans, les croisés d'Occident, parfois victimes de la faim, en vinrent à pratiquer l'anthropophagie, ce qui terrorisa leurs ennemis musulmans. 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

Alors, nous allons reprendre donc au 15 juillet 1099, c'est-à-dire le jour de la prise de Jérusalem, à propos d'une anecdote qui nous est racontée par un chroniqueur occidental et qui concerne Tancrède de Hauteville, le neveu de Bohémond de Tarente, prince d'Antioche. Alors, je vais commencer par une citation, une fois n'est pas coutume, d'un chroniqueur arabe qui s'appelle Ibn al-Athir. Ibn, ce qui veut dire fils, fils d'eux en arabe, I-B-N, plus loin A-L-A-T-H-I-R, donc Ibn al-Athir, qui écrit vers vraisemblablement 1185, donc bien après la première croisade, sa chronique. Alors je dis vers 1185 parce qu'en fait Ibn al-Athir est un des principaux historiens musulmans de la période des croisades et c'est un contemporain de Saladin. Alors Salah ad-Din, dit en français Saladin, donc vivait aux alentours de 1180. Il a repris Jérusalem aux croisés en 1187 et donc je pense que Ibn al-Athir écrit vers 1185 environ. Alors je vous cite Ibn al-Athir. Dans la mosquée El-Aqsa, les Francs massacrèrent plus de 70 000 personnes. Alors je fais une petite parenthèse dans la citation. Ce chiffre est certainement grossi. Hein. C'est comme le même phénomène qu'il se passe dans les chroniqueurs occidentaux, à savoir que les chiffres sont grossis, puisque Jérusalem, qui est une ville relativement petite à cette époque, ne contenait certainement pas 70 000 personnes. Alors je reprends la citation. Dans la mosquée Al-Aqsa, les Francs massacrèrent plus de 70 000 personnes, parmi lesquelles une grande foule d'imams et de docteurs musulmans, de dévots et d'ascètes, qui avaient quitté le pays pour venir vivre en une pieuse retraite dans ces lieux saints. Sur le rocher, ils dérobèrent plus de 40 candélabres d'argent, chacun d'un poids de 3600 drachmes, un grand lampadaire d'argent du poids de 40 livres syriennes, et d'autres candélabres plus petits, 150 en argent et plus de 20 en or, ainsi qu'un énorme butin. Alors, je vais dire quelques mots sur Ibn al-Athir. Ibn al-Athir naît en 1160 en Turquie et il fait ses études à Mossoul en Irak. Il va étudier différentes sortes d'études, mais il s'est spécialisé dans les sciences du hadith, c'est-à-dire les faits et gestes et les paroles du prophète, et dans le genre de l'histoire. Ibn al-Athir est devenu à son époque une référence dans ces deux disciplines, la généalogie des tribus arabes et les biographies des Sahaba. Alors Ibn al-Athir est considéré parmi les plus grands historiens de l'islam après Tabari, T-A-B-R-A-I. Ses voyages, ses fonctions auprès du gouverneur de Mossoul et ses sorties avec Saladin dans ses expéditions lui ont permis d'accumuler des renseignements importants qu'il a ensuite transcrits dans ses œuvres de l'histoire. Alors, l'anecdote du pillage donc du rocher, c'est-à-dire du dôme du rocher, qui est une construction qui date de 691-692 et qui est attribuable au calife abbasside de Bagdad, qu'il a fait construire donc dans ces années-là, eh bien, nous fait référence au pillage qu'on appelle le temple, sous-entendu le temple de Salomon, puisqu'il se trouve que le dôme du rocher a été édifié sur les ruines du temple juif de Salomon, enfin du moins du second temple. Et en fait, la source du chroniqueur occidental qui nous intéresse par rapport à cette anecdote du pillage du temple par Tancrède de Hauteville est celle de Raoul de Caen, qui écrit en latin « Templum spoliat », c'est-à-dire « il spolia, il pilla le temple ». Alors, nous pouvons dire déjà que ce pillage du temple va provoquer un conflit entre Arnoul Malecorne de Zoc, qui est le premier patriarche latin de Jérusalem, et puis Tancrède de Hauteville. En effet, selon le patriarche Arnoul Malecorne de Zoc, qui est un Normand, hein, qui était un célèbre professeur à Caen, et qui rivalisait avec l'école de l'abbaye du Bec en Normandie, qui avait comme professeur très réputé un,

certain Lanfranc, L-A-N-F-R-A-N-C, Lanfranc ayant été le maître de Saint-Anselme, Saint-Anselme étant celui qui est l'un des philosophes majeurs du XIe siècle. Et donc Arnoul Malecorne de Zoc, alors qu'il a été professeur à Caen, avait eu comme élève Raoul de Caen, justement le chroniqueur, qui écrit « La Gesta Tancredi », qui est un livre à l'honneur et à la louange de Tancrède de Hauteville, et qui va en effet rejoindre la Terre Sainte en 1108 et va commencer à écrire sa Gesta Tancredi, sa geste de Tancrède, à partir de 1112, c'est-à-dire l'année où meurt Tancrède de Hauteville. En effet, Raoul de Caen ne voulait pas faire l'éloge de Tancrède de son vivant, et il a voulu attendre sa mort donc pour raconter les événements de la première croisade, mais aussi les événements qui ont suivi jusqu'à l'année 1105, année à laquelle il s'arrête. On pense que la fin de la Gesta Tancredi est perdue. Et alors, il nous raconte donc ce conflit qui a opposé Arnoul Malecorne de Zoc, premier patriarche latin de Jérusalem, et Tancrède de Hauteville, Arnoul lui reprochant le pillage du temple de Salomon, donc ce que les chrétiens appellent le temple de Salomon et qui est en fait le dôme du rocher, donc une construction, un lieu de pèlerinage musulman. On verra pourquoi. Il y a un conseil des barons qui est effectué 2 jours après la prise de Jérusalem par les croisés, le 17 juillet 1099, et ce conseil des barons, les chefs se rencontrent pour traiter des mesures d'administration immédiates. Les rues et les maisons devaient être nettoyées des cadavres dont il fallait se débarrasser. Notons qu'ils se sont servis des chrétiens, des musulmans qui étaient survivants pour brûler les corps de leurs coreligionnaires. On devait ensuite répartir entre les soldats et les pèlerins des différents quartiers de la ville avant de se préparer à affronter la contre-attaque fatimide. En effet, les fatimides, les chiites du Caire, le califat du Caire, préparaient une contre-attaque pour reprendre Jérusalem aux croisés. On débattit aussi pour savoir si l'on autoriserait Tancrède de Hauteville à garder tous les trésors dont il s'était emparé dans le Kubat as-Sakra, donc en arabe... Q-O-U-2-B-A-T plus loin A-S tiré plus loin Sakra S-A-K-H-R-A qui veut dire le Saint des Saints, qui est l'appellation arabe du Dôme du Rocher, parmi lesquels on comptait 8 énormes lampes d'argent. Et c'est là où on voit que les chroniqueurs occidentaux rejoignent Ibn al-Athir, ce fameux historien musulman qui parlé déjà de ces candélabres d'argent qui avaient été pillés dans le dôme du rocher. Alors, Raoul de Caen en latin, c'est Radulfus Cadomensis, c'est la manière dont on nomme Caen en latin. Et alors, cet Arnoul Malecorne de Zoc, donc, qui avait été l'élève de... qui avait été le professeur, pardon, de Raoul de Caen, l'auteur de la Gesta Tancredi, était donc un chevalier normand. Il avait quitté de bonne heure sa patrie pour aller chercher la gloire sous les armes au service du prince Bohémond de Tarente, notamment lors de l'expédition de ce dernier en Grèce en 1107. Alors, il faut expliquer que Bohémond de Tarente, après sa libération par l'émir Danish Mendit en 1103, était parti en Europe pour lever une armée contre le basileus Alexis Ier Comnène. Et donc, Raoul de Caen, ce chevalier normand, a participé à l'expédition contre les Byzantins de Bohémond de Tarente, donc l'oncle de Tancrède. Et en 1108, l'année d'après, on le retrouve en Terre Sainte, et plus précisément en Syrie actuelle, pour servir Tancrède de Hauteville, prince d'Antioche, en intérim lors des absences de Bohémond, puisqu'il est en Europe. Et alors, Raoul relate dans sa préface que Bohémond et Tancrède, à qui il entendait raconter tous les jours les grands événements auxquels ils avaient pris part, ne cessaient de l'engager à raconter l'histoire de la croisade, parce qu'il le regardait comme plus capable qu'aucun autre d'exécuter cette entreprise. Mais Raoul, pour ne pas être accusé de flatterie, résolut de s'abstenir de louer Tancrède de son vivant et de ne publier son ouvrage donc après la mort de ce guerrier, en 1112 donc.
Donc l'œuvre s'arrête en 1105. On pense que le reste est perdu. Et cette chronique est écrite par chapitres, et ces chapitres sont tantôt en prose et tantôt en vers. Ce qui, pour celui qui lit le latin, présente une difficulté de traduction, parce qu'en fait, à partir du moment où il y a des vers, il y a un langage poétique qui est donc par définition plus elliptique que la prose, et qui est plus difficile à traduire. Et puis il y a aussi un lyrisme qui fait que les événements historiques peuvent être parfois déformés par le lyrisme du poète. Raoul, comme historien, doit être examiné avec une attention particulière pour éclairer ou rectifier certains points historiques, car il diffère souvent dans ses récits des auteurs contemporains.

Alors, Raoul de Caen, dans la Gestate en crédit, nous parle justement de l'entrée fracassante de Tancrède de Hauteville dans le temple, ce que les chrétiens appellent le temple, c'est-à-dire le dôme du rocher. Donc il fait ouvrir les portes, fracasser les portes du dôme du rocher. Et alors là, il y a un épisode qui est un peu étonnant et qui est certainement qui relève certainement de la propagande chrétienne, parce qu'en fait Raoul de Caen dit que dans le dôme du rocher, qui est un lieu de pèlerinage musulman, je le rappelle, eh bien, il voit une statue en or, ou en argent, pardon, qui apparemment représente Mahomet. Or, ce n'est absolument pas possible, puisque, comme vous le savez, Mahomet n'est qu'un prophète, il n'est donc pas divinisé. Bien sûr, il est honoré dans l'islam, mais il n'est pas divinisé. Ce n'est pas comme Jésus qui est perçu comme Dieu, tandis que le prophète Mahomet est donc le dernier prophète qui scelle l'alliance de Dieu, l'unique Allah, avec les hommes, et qui clôt, si vous voulez, les deux premiers monothéismes du judaïsme et du christianisme. Et donc, si Raoul de Caen nous dit qu'il a trouvé une statue de Mahomet en argent, c'est certainement de la propagande chrétienne. Les chrétiens connaissent mal la religion islamique et donc prêtent une espèce d'idolâtrie vis-à-vis de Mahomet, ce qui bien évidemment n'est pas le cas. Alors, Raoul de Caen nous dit Tancrède va convertir cette immense statue en argent en une matière précieuse, donc vraisemblablement il va la faire fondre. Il l'a convertie en objet utile, je cite Raoul de Caen, avec cette lame, parce qu'il parle aussi d'une lame d'argent qui court sur tout le temple. Avec cette lame d'argent, il arma ceux de ses serviteurs qui n'avaient point d'armes, il habilla ceux qui étaient nus, il nourrit ceux qui avaient faim, il accrut le nombre de ses chevaliers, ce qui fit pour lui le plus grand de tous les plaisirs, et il rallia autour de sa bannière des guerriers étrangers. Alors il faut savoir que Tancrède de Hauteville est le neveu de Bohémond de Tarente, prince d'Antioche, mais n'a pas de fief en Italie du Sud, contrairement à son oncle, qui est prince de Tarente, comme on le dit, et qui se fait appeler aussi comte d'Apulie. Et donc, il possède des fiefs en Italie du Sud, donc des vassaux. Tandis que Tancrède, lui, n'a pas de fief, donc pas de vassaux. Et c'est dans l'armée de Bohémond de Tarente qu'il a fait la première croisade. Et donc, cet argent providentiel qui tombe du ciel, si je puis dire, grâce au temple, grâce au dôme du rocher, puisque on nous dit, aussi bien Ibn al-Athir que Raoul de Caen nous disent que le dôme du rocher regorge de richesses, d'or et d'argent. Hein, certains historiens modernes disent que le trésor de l'émir était dans le dôme du rocher, et donc il fait un butin considérable, et il va pouvoir ainsi s'acheter des milites, des chevaliers. Il va ainsi pouvoir avoir un petit contingent de soldats professionnels qu'il va pouvoir payer grâce à ce butin. Mais ça ne plaît pas du tout à Arnoul le Malecorne de Zoc, parce que le dôme du rocher est considéré comme le temple de Salomon par les chrétiens, c'est-à-dire comme un lieu saint. En effet, Arnoul Malecorne de Zoc, dans le prêche qu'il va faire lors du Conseil des Barons, où il va y avoir ce conflit entre Arnoul Malecorne de Zoc, patriarche de Jérusalem, et Tancrède de Hauteville, eh bien il va dire que c'est ce temple dans lequel Jésus va être présenté, va parler avec les docteurs du temple à l'âge de 12 ans, aux grandes dames de ses parents qu'il cherchait partout. Et en fait, les docteurs du temple vont être étonnés par le savoir biblique de ce petit Jésus. Et puis ensuite, Raoul de Caen, dans sa Gestate en crédit, en citant Arnoul Malecorne de Zoc, lui fait dire donc qu'il parle de ce fameux épisode où Jésus chasse les marchands du temple, en disant que le temple doit être consacré à la prière et non pas au marchandage. Et donc, c'est pour les chrétiens un lieu saint. Et c'est pourquoi le patriarche va faire une sorte de procès à Tancrède de Hauteville
en lui demandant de rendre tout le butin qu'il a pillé sur ce lieu saint du temple et en le donnant à l'église de Jérusalem, c'est-à-dire à Arnoul Malekorn de Zoc. Alors donc il va y avoir deux tirades assez longues en latin, où Arnoul Malekorn de Zoc va dire « Tancrède me persécute, il m'enlève le rôle de pontife », en s'adressant au baron, en leur disant « C'est vous, baron, qui m'avez élu patriarche de Jérusalem, et Tancrède conteste votre décision, il se met donc sur votre chemin. Il parlera de celui qui a dépouillé les parvis du temple du Seigneur, c'est-à-dire ces lieux saints pour les chrétiens, et il va dire que Tancrède a profané le sanctuaire. Tancrède va répondre comme il peut en disant que ce n'est pas un homme d'éloquence comme Arnoul Malekorn de Zoc, puisque c'est un professeur, on l'a vu à Caen. Et donc il va dire qu'il va parler en chevalier et qu'il se défend comme il peut. Alors Arnoul va l'apostropher en lui donnant du petit-fils de Guiscard, et c'est vrai que Tancrède de Hauteville est le petit-fils de Robert Guiscard, Robert Guiscard étant le père de Tancrède de Bohémond de Tarente, Bohémond de Tarente,

vont demander à Tancred de verser 700 livres à l'église. Alors je pense que c'est par rapport au Saint-Sépulcre dont dépend Arnoul Malecorne de Zoc, patriarche de Jérusalem. Voilà, et donc c'est cette anecdote du pillage du dôme du rocher ou temple pour les chrétiens et du conflit qui va se donner libre cours entre Arnoul Malecorne de Zoc et Tancred de Hauteville que nous avons choisi de mettre en évidence pour parler de Al-Quds, A-L-Q-U-D-S, qui veut dire la sainte, et qui est le nom arabe Al-Quds dont les musulmans désignent Jérusalem. Et alors pourquoi ? Ben on va voir qu'en fait, Al-Quds, Jérusalem pour les musulmans, est aussi une ville sainte. C'est même la troisième ville sainte de l'islam, après La Mecque et Médine. Et on va voir pourquoi. Alors le nom arabe de Bayt al-Maqdis, qui lui fut donné à l'époque des grandes conquêtes, et qui reflétait sans doute un emprunt à l'araméen avec le sens de maison du temple. Je rappelle que l'araméen et l'arabe sont deux langues parentes, ce sont deux langues sémitiques, et que l'araméen était la langue que parlait le Christ. Alors cela impliquait ça une connotation de sainteté, hein, puisqu'Al-Quds veut dire la sainte, et c'est dû à la racine sémitique QDS, qui culmina dans les appellations d'Al-Bayt al-Muqaddas, ou la Maison Sainte, et surtout d'Al-Quds. Ces dénominations scellaient en quelque sorte le destin islamique particulier à Jérusalem à partir du moment où en 638, à la suite des victoires d'Ajnadaïn en 634 et du Yarmouk en 636, les premiers contingents arabes eurent fait entrer par capitulation la petite cité byzantine dans l'empire de l'islam. Donc il faut savoir qu'avant 638, date de la prise de Jérusalem par le second calife Omar, eh bien Jérusalem était une ville byzantine. Toute l'histoire ultérieure de cette localité, depuis longtemps sacralisée, est restée peuplée de tributaires, c'est-à-dire de dhimmis, D-H-I-2-M-I-S. En effet, les gens du livre, ce que les Arabes appelaient les gens du livre, c'est-à-dire les Juifs et les chrétiens, parce qu'ils reconnaissaient une valeur à la Bible, et donc étaient tributaires, c'est-à-dire qu'ils payaient un impôt spécial, mais qu'ils étaient aussi protégés par les musulmans en tant que gens du livre, c'est-à-dire de la tradition des premiers prophètes, des prophètes bibliques, que le Coran cite et qu'il reconnaît, en sachant que la liste des prophètes se clôt avec Mahomet pour les musulmans, qui annonce la dernière révélation et l'accomplissement finalement de la parole de Dieu donnée aux hommes à travers le Coran. Donc de fait, l'histoire ultérieure de cette localité, Al-Quds, est depuis longtemps sacralisée et est restée donc peuplée de tributaires, donc les dhimmis, et se trouva ainsi contenu dans le sentiment de respect et d'appropriation volontaire avec lequel les premiers occupants considérèrent son site et les monuments qui... De fait, ils s'y intéressèrent spécialement à l'esplanade ruinée, vestige de l'ancien temple hérodien qu'ils choisirent d'islamiser sous l'appellation d'Al-Majid al-Aqsa, emprunté au texte d'un verset du Coran, 17.1, relatif au Miraj, et ils prirent volontairement possession de l'héritage des deux grandes religions monothéistes auxquelles le nouveau culte prétendait succéder. Alors il faut que j'explique plusieurs choses. L'esplanade ruinée, c'est l'esplanade du temple des Juifs. En effet, en 70 après Jésus-Christ, Titus, le fils de Vespasien, avait pris Jérusalem et avait rasé le temple des Juifs. Et alors, ce temple des Juifs était resté ruiné, puisque après la conversion au christianisme de l'empereur Constantin, on avait fait de Jérusalem, à qui on avait redonné son nom, parce que sinon elle s'appelait Aelia Capitolina, en l'honneur de l'empereur Adrien, puisqu'il était de la gens Aelia. Et donc, Constantin le Grand, cet empereur romain qui s'est converti au christianisme et qui a fait du christianisme, qui a fait pour le christianisme un édit de tolérance, dit édit de Milan en 313, eh bien, ce Constantin a fait construire...

L'anastasis, qui veut dire en grec la résurrection, et qui est le lieu de culte pour les chrétiens, le lieu de pèlerinage sur les traces de la passion et de la résurrection de Jésus. Et alors donc, la ville ayant passé au christianisme, on n'a pas reconstruit le temple juif. Et donc, cette esplanade du temple est devenue ruinée. Et lorsqu'en 638, les musulmans se sont emparés de Jérusalem, en 691, Abd al-Malik, le 9e calife abbasside de Bagdad, a fait construire le dôme du rocher en 691-692. Et ensuite, son fils, Al-Walid, a fait construire de 705 à 715 la mosquée Al-Aqsa, qui se trouve au sud du dôme du rocher et qui va être le lieu de culte principal de la Jérusalem musulmane.

Alors, le verset du Coran 17, sourate, verset 1, sourate 17, verset 1, qui concerne le Miraj, c'est cette histoire du voyage nocturne et de l'ascension de Mahomet que je vais vous raconter bientôt, et qui est liée justement au dôme du rocher et à la mosquée Al-Aqsa, et qui fait justement de Jérusalem une ville sainte pour l'islam. Alors l'opération serait faite, d'après les traditions ultérieures, sous l'égide du deuxième calife Umar ibn al-Khattab, dont les historiens arabes du Moyen-Âge, à partir d'Al-Tabari, donc qui est le principal, Al-Tabari étant le principal historien médiéval de l'époque, et évoque la légendaire visite guidée par les conseils de Kab al-Abbar. Al-Tabari, donc, c'est un historien musulman qui est né en 839 et mort en 923, et c'est un fameux savant, historien et exégète originaire du Tabaristan, d'où son nom qui illustre donc son nom de Tabari, qui illustra l'âge des Abbassides et qui demeure une source indispensable à toute connaissance des événements survenus aux trois premiers siècles de l'islam. Ensuite, j'ai parlé de Kab al-Abbar. Kab al-Abbar est mort en 652. C'est un juif du Yémen qui est converti à l'islam et à qui serait due la plupart des traditions judéo-chrétiennes transmises par les auteurs musulmans et regroupées généralement sous le terme d'Israïlia. Arrivé à Médine sous le califat de Umar ibn al-Khattab, donc le deuxième calife, le calife Omar, Kab aurait accompagné ce dernier à Jérusalem en 636 et se serait converti à l'islam en 638. Défenseur du troisième calife assassiné Uthman ibn Affan, il aurait été convié par Muawiyah à venir à Damas, mais il aurait décliné l'offre et se serait retiré à Homs, où il mourut en 652. Il passait pour posséder une connaissance profonde de la Bible et avoir été à l'origine de nombreux récits passés dans la tradition musulmane pour éclairer l'histoire de certains personnages de l'Ancien Testament, ceux qui avaient été considérés par le Coran comme des prophètes. Et donc ces Israélias, hein, ces histoires, disons, israéliennes en quelque sorte, ou en tout cas qui font référence à la Bible, eh bien, sont un des fondements qui font de l'islam une religion abrahamique, comme l'est le judaïsme et comme l'est le christianisme. Alors, en se référant notamment à cet épisode, divers récits d'origine judéo-chrétienne, les Israélias, contribuèrent à justifier la vénération par les musulmans du futur Aram, Auguste, en y fixant la mémoire des prophètes bibliques connus du Coran, y compris Jésus et sa mère, et en y cherchant trace du Miraj ou voyage nocturne de Muhammad sur un rocher qu'abrita bientôt comme un reliquaire l'édifice omeyyade de la coupole du rocher. Alors Israélia, I-S-R-A accent circonflexe apostrophe I accent circonflexe L-I-Y-A-T, Israélia, appellation arabe donnée au récit d'origine judéo-chrétienne, histoire des prophètes bibliques, narrations édifiantes ou thèmes du folklore qui ont joué un rôle dans la tradition musulmane. Attribués à des personnages mal connus des débuts de l'islam, qualifiés parfois de suivants des compagnons de Muhammad, ces récits utilisés très tôt par l'exégèse coranique se retrouvent chez les commentateurs du Coran ou les compilateurs de la littérature d'érudition. Ils n'ont cependant pas manqué de susciter par moments quelques réserves de la part des milieux musulmans rigoristes. Mais ces localisations anciennement attestées ne firent qu'aider à l'enracinement d'une politique d'islamisation de Jérusalem grâce à la fondation des nouveaux sanctuaires par les soins des Omeyyades de la branche marouanide qui reposait sur des intentions à la fois politiques et religieuses à la résonance encore plus profonde. Si les historiens discutent encore des desseins que ces souverains poursuivaient et de l'exacte portée de leur réalisation, il demeure évident, vu l'ampleur et l'éclat du programme architectural ayant uni dans un même lieu une grande mosquée et un monument commémoratif d'une égale richesse, que cette entreprise était à l'échelle des ambitions de la dynastie pour s'approprier un ancien sol sacré. Alors je corrige une erreur que j'ai faite. En fait, j'ai dit que
J'ai dit que le calife qui avait construit le dôme du rocher était, il me semble, un abbasside. Mais en fait, je me suis trompé, c'est un omeyyade, c'est-à-dire la première dynastie musulmane. Puisque nous sommes en 692 pour la construction du dôme du rocher, et que la dynastie omeyyade règne de 661 environ à 750. Donc c'était donc bien là la phase initiale pour l'islam d'un développement de la conception de la sainteté de Jérusalem qui devait rester dominant tout au long du Moyen-Âge et qui s'accordait à un souci croissant de défendre le caractère universel de l'islam. Al-Ghazali, par exemple, est un personnage, une figure musulmane très importante. Il est mort en 1111 et c'est une figure majeure pour traiter du soufisme, c'est-à-dire de la partie mystique de l'islam. Alors, ce développement, bientôt encouragé d'un autre côté par des attitudes religieuses, telles que la piété des soufis, donc, avec notamment Al-Ghazali, qui en 1111 meurt et qui va essayer de concilier la charia, la loi coranique, avec le mysticisme soufi, et leur spéculation mystique, l'influence des croyances dues à certaines sectes et les pratiques populaires du culte des saints correspondit à l'essor d'une littérature spécialisée à la louange d'Al-Quds et de ses mérites ou fadaïl que des travaux scientifiques récents commencent d'analyser. Alors le culte des saints et le mysticisme soufi sont deux phénomènes qui sont contemporains de l'époque féodale en Occident, c'est-à-dire du XIe siècle. Et nous aurons, je pense, à reparler de ce culte des saints, de ces pèlerinages, et puis également du soufisme, notamment avec Al-Ghazali, mort en 1111. Alors, mais il ne saurait se considérer indépendamment des faits historiques. Certes, Jérusalem, dont le titre de troisième ville sainte de l'islam eut cours dans la Syrie médiévale, même si son prestige était de beaucoup inférieur à celui des véritables lieux saints de l'islam, comme la Mecque et Médine, conserva jusqu'à sa conquête par les Francs de la première croisade en 1099 un prestige religieux hérité de l'œuvre des Omeyyades. Ce prestige était d'ailleurs entretenu d'une certaine façon comme une réponse et une opposition à la vitalité dont continuaient de faire preuve en ces lieux de pèlerinage chrétiens, poursuivis avec un intérêt lointain mais continuel par des visiteurs venus de l'Occident européen. Et on pense que le fait que ce soit un lieu de pèlerinage important pour les chrétiens, notamment avec le Saint-Sépulcre, eh bien on pense que ça a favorisé la volonté d'abord des Omeyyades avec celui qui a construit le dôme du rocher, et puis ensuite des Abbassides, de construire une image sainte de Jérusalem afin de concurrencer en quelque sorte ces pèlerinages chrétiens. La cité disputée n'en restait pas moins, en dépit ou peut-être à cause de cette qualité, une localité de la Palestine, que l'on appelle Philastine en arabe, F-I-L-A-S-T-I, accent circonflexe N, qui, à la différence de ses voisines, comme par exemple Lida, Loud en arabe ou Lod en hébreu, et Ramla, par exemple, ne jouait aucun rôle de résidence souveraine, ni de siège administratif d'un gouvernement provincial, ni de foyer d'activité marchande ou artisanale. Donc ça, c'est important à savoir. Al-Quds, la Jérusalem des musulmans, n'a pas été un centre administratif et politique. Donc on a des villes comme Lida ou Ramla qui ont été des centres politiques. En Philastine, c'est-à-dire en Palestine. Mais par contre, Jérusalem n'a pas été une capitale économique, culturelle, politique. Et donc, il faut attendre les croisés en 1099 pour que Jérusalem ait toutes ses fonctions de capitale d'un royaume, de capitale religieuse, de capitale culturelle, etc. Alors, sa progression démographique modeste, à côté de l'expansion que connaissaient pour la plupart les villes syriennes à l'époque omeyyade, donc de 660 à 749, qu'elles fussent de fondation antique et toujours active comme Antioche, Antakya, Alep et Damas, ou même récemment créées en des lieux conquis à l'exploitation agricole comme Anjar, n'était le fruit que d'une pérennité unique en son genre, celle d'une ville sanctuaire,
dont la célébrité à l'étranger avait survécu à son passage à l'islam, et dont la faveur à ce titre contrastait avec la médiocre prospérité de ses autres ressources. C'est l'organisation d'un véritable quartier résidentiel omeyyade, dont les vestiges viennent seulement d'apparaître, témoigne d'un effort des nouveaux maîtres pour élever quelques demeures de belles constructions à l'extérieur de la ville resserrée, habitée toujours par les juifs et les chrétiens, où ils n'avaient pas jugé bon de s'installer. Mais l'antique Aelia Capitolina, c'est-à-dire la ville romaine, qu'on avait débaptisée au profit d'un nom romain en l'honneur de l'empereur Adrien, de la gens Aelia, d'où Aelia Capitolina, devenue à l'époque Lilia I2LYA, que mentionnent les inscriptions de certains milliers de Abd al-Malik. Abd al-Malik, c'est ce fameux calife omeyyade qui a fait construire le dôme du rocher en 691-692, n'avait rien d'une capitale islamique active ni intellectuelle. Son importance diminua encore sous l'effet de l'appauvrissement général et des dévastations guerrières qui marquèrent ensuite l'histoire de la Syrie. Dominée depuis l'Irak par la dynastie des Abbassides à partir de 750 et depuis l'Égypte par celle des Fatimides à partir de 969. Aucun calife ne prit la peine de visiter Jérusalem après Al-Mansour en 758 et un peu plus tard son fils Al-Mahdi. Ruines, révoltes et famines s'y firent sentir. Seul un courant continu de voyageurs et de pèlerins occidentaux y maintenait un certain niveau d'activité. Les monuments non musulmans y étaient dans l'ensemble respectés, même si au début du XIe siècle s'y firent sentir les conséquences temporaires de la politique du calife fatimide Al-Hakim, qui s'attaqua en 1009 à l'église de la Résurrection pour ensuite la laisser reconstruire avec l'aide des Byzantins. De façon générale, pendant toute cette période d'effacement historique et de morcellement des provinces syro-palestiniennes, la situation de la ville, aussi peu enviable qu'elle fût par moments, s'accordait avec la désolation qui frappait encore plus durement les régions d'alentour sous l'effet des dissensions internes à l'islam, notamment entre chiites et sunnites, des conflits entre principautés rivales, des exactions des nomades et des destructions qui culminèrent avec les incursions des bandes des conquérants turcs amenés de l'Asie centrale par les invasions des Seldjoukides. Alors ça, c'est ce qu'on a vu vraiment en détail avec l'invasion de l'Anatolie par les Turcs à partir de leur victoire de Manzikert de 1071 au nord du lac de Van sur les Byzantins. Alors, à la fin de cette dernière période, la ville, prise et reprise entre 1071, 1077, 1078 et 1098, lorsque se l'arrachait Seldjoukide et Fatimide, tomba aux mains des Francs de la première croisade le 15 juillet 1099 et connut un statut différent qui entraîna de nombreuses transformations d'ordre économique et architectural. Devenue la capitale du royaume latin de Jérusalem, elle fut ouverte à de nouveaux types de peuplement et trouva les éléments d'une temporaire primauté dans un rôle également nouveau pour elle de centre à la fois religieux, avec le patriarcat latin de Jérusalem, gouvernemental, avec le palais royal du roi de Jérusalem, et commercial, avec ce commerce notamment entre les Bédouins, les Arabes, donc de l'arrière-pays et de la côte méditerranéenne, que Godefroy de Bouillon en premier, puis ensuite Baudouin Ier, ont réussi à faire passer par les villes chrétiennes, à savoir Jérusalem, Bethléem, Saint-Abraham, c'est-à-dire Hébron, Jaffa, le port, etc.

Alors maintenant, nous allons parler de la coupole du rocher, que l'on appelle en arabe Kubat al-Sakra, Q-U-2-B-A-T al-A-L-S-A-K-H-R-A. Donc la coupole du rocher, c'est le principal monument islamique de Jérusalem qui, sur l'emplacement de la mosquée très éloignée, Al-Masjid al-Aqsa du Coran, et au voisinage de l'édifice actuel ainsi désigné, assure aux yeux des musulmans le prestige religieux unique de l'ancienne cité. Alors pour cela, je vais vous citer un passage du Coran, celui dont j'ai déjà parlé, à savoir la sourate 17 et le verset 1, qui fait référence à cette esplanade du temple et qui va devenir donc l'esplanade des mosquées avec le dôme du rocher et avec la mosquée Al-Aqsa au sud, et qui s'appelle le voyage nocturne, la sourate 17. Louange à celui qui a transporté pendant la nuit son serviteur du temple sacré de la Mecque au temple éloigné de Jérusalem, dont nous avons béni l'enceinte pour lui faire voir nos merveilles. Dieu entend et voit tout. Et donc c'est cette sourate qui a inspiré la vénération pour Al-Quds, la Sainte, Jérusalem pour les musulmans. Située à peu près au cœur de l'esplanade du Haram, appelée en arabe Al-Haram Al-Sharif, cette précieuse construction que domine une haute coupole dorée témoigne encore aujourd'hui de la puissance et de la richesse de la dynastie syrienne des Omeyyades, qui la firent construire en 691-692. Et c'est donc Abd al-Malik, le calife Omeyyade de Damas, qui l'a fait construire. Elle eut en effet la chance de parvenir jusqu'à la période contemporaine dans un remarquable état de conservation. Elle avait été admirée du Moyen-Âge chrétien qui en faisait dans son iconographie le temple de David, bien avant qu'on lui donnât en Europe l'appellation de mosquée d'Omar, c'est-à-dire de Umar ibn al-Khattab, le deuxième calife et successeur de Mohammed, qui serait, selon certains hadiths, venu prier sur le site ruiné de l'ancien temple juif. Alors ça, j'en avais parlé, hein. Le calife Omar, le second calife, avait pris Jérusalem en 638 sans destruction ni pillage, et c'était le patriarche Sophronius qui lui avait ouvert la ville et qui lui avait permis de visiter le Saint-Sépulcre. Et était venu le moment de la prière, et le calife Omar a demandé où il pouvait prier. Le patriarche Sophronius, patriarche byzantin de Constantinople, donc lui a dit qu'il pouvait prier dans le Saint-Sépulcre. Et le calife Omar ne l'a pas voulu, en disant que s'il le faisait, les musulmans qui le suivraient considéreraient ce lieu comme un lieu saint, et que ce serait une concurrence redoutable pour le lieu de pèlerinage qu'est le Saint-Sépulcre. Alors il est sorti du Saint-Sépulcre et il est allé apparemment sur l'esplanade du temple qui était ruiné, puisque, comme je l'ai dit, en 70 après Jésus-Christ, Titus, fils de Vespasien, a détruit le temple des Juifs à Jérusalem. Et donc il est allé prier, et il aurait prié sur le lieu où s'édifiera en 691 la mosquée du Dôme du Rocher. Enfin, qui n'est pas une mosquée, qui est un lieu de pèlerinage. On en reparlera. Et donc, c'est pourquoi on appelle ce dôme du rocher la mosquée d'Omar. Ce n'est pas lui qui l'a construit, bien évidemment, puisque c'est un successeur bien plus tard, en 691. Mais il aurait prié sur ce site du dôme du rocher avant que ce lieu de pèlerinage n'existe. Alors elle eut en effet la chance de parvenir jusqu'à la période contemporaine dans un remarquable état de conservation. Je parle donc du dôme du rocher ou coupole du rocher. Et elle avait été admirée du Moyen-Âge chrétien qui en faisait dans son iconographie le temple de David, bien avant qu'on lui donnât en Europe l'appellation de mosquée d'Omar, c'est-à-dire de Umar ibn al-Khattab, le deuxième calife et successeur de Muhammad, qui serait selon certains hadiths venu prier donc sur le site ruiné de l'ancien temple juif, comme je viens de l'expliquer. En fait, le monument porte une date précise, celle de 691, pendant le règne du calife Abd al-Malik ben Marwan, qui fut son véritable fondateur, en dépit d'une interpolation du texte inscrit ayant substitué à son nom celui du calife abbasside al-Mamoun. Parce qu'en fait, ce qui s'est passé, c'est que le constructeur, c'est Abd al-Malik,
le calife omeyyade. Et en fait, Al-Ma'mun, qui était de la dynastie suivante, la dynastie des califes abbassides, a apparemment cherché à interpoler son texte pour mettre son nom à la place. En 991, UKP reprend l'an. Alors pourquoi je vous dis ça? Vous allez me dire ça n'a aucun rapport. Mais en fait, c'est simplement la coïncidence des dates. Je voudrais effectivement que nous arrivions à intégrer cette date de construction du dôme du rocher de 691 à l'histoire occidentale, là où nous avons nos repères et notre propre culture. En 991, donc, UKP reprend l'an. Le dimanche des rameaux, en mars 991, le dernier carolingien Charles de Basse-Lorraine et ses enfants sont livrés au roi Hugues, UKP, par Adalbéron de Laon, appelé aussi Asselin. Charles de Basse-Lorraine est envoyé à Orléans où il meurt 2 ans plus tard. Alors il faut savoir que Charles de Basse-Lorraine, c'est le dernier carolingien et c'est le compétiteur de Hugues Capet. En juin 991, toujours en Europe et même en Gaule, succédant à Adalbéron, l'écolâtre, c'est-à-dire le chef d'école Gerbert d'Aurillac, devient évêque de Reims. Alors, Gerbert d'Aurillac, on en a longuement parlé dans ses émissions, c'est ce fameux fils de serf qui a été élevé par les moines d'Aurillac et qui est devenu professeur à Reims et qui a eu comme élève le Robert de Le Pieux, le jeune fils de Hugues Capet, alors qu'il était enfant, et qui est devenu, aux alentours de l'an 1000, le premier pape français sous le nom de Sylvestre II. C'est là où on pouvait voir qu'au Moyen-Âge, un pape pouvait être d'origine servile. Alors revenons maintenant à la coupole du rocher ou dôme du rocher. Aux habitudes des bâtisseurs omeyyades se rapporte la rigueur géométrique de sa structure. Un double déambulatoire octogonal enserre un espace circulaire réservé au rocher et fut mathématiquement conçu par l'utilisation de méthodes de géométrie appliquée connues en milieu byzantin. Au style omeyyade se rattache également la somptuosité d'une décoration intérieure, faisant appel à des bronzes et bois dorés, à des marbres de couleur utilisés pour les colonnes et les plaquages, à des revêtements de mosaïque, enfin qui déployaient à la manière byzantine sur d'étincelants fonds d'or des compositions végétales arborescentes à base d'acanthe ou de palme et des éléments floraux stéréotypés garnis de couronnes ou de joyaux, tous motifs qui avaient puisé leur splendeur dans le vocabulaire ornemental de l'hellénisme tardif et de l'Orient sassanide. Alors il faut savoir qu'un des génies de la culture arabo-musulmane, ça a été en quelque sorte la récupération, l'opportunisme ou plutôt le syncrétisme. Parce que les Arabes ont eu l'intelligence de se servir des architectes byzantins, de se servir du savoir architectural byzantin mais aussi perse-sassanide et également de toutes les traditions savantes, aussi bien grecques que perses, que chinoises, qu'indiennes, pour faire progresser leur culture et pour atteindre un âge d'or qu'ils ont atteint donc justement au Moyen-Âge. Alors, revenons à la coupole du rocher. À ce titre, les études des spécialistes n'ont pas fini de s'intéresser à un exceptionnel spécimen du premier art impérial islamique, révélant dans ses proportions équilibrées la perfection du tracé régulateur utilisé et dans son état intérieur, grâce à l'extérieur, son revêtement de céramique ne remonte qu'au XVIe siècle ottoman, une volonté qui survécut à de successifs et indispensables efforts de restauration. Mais la coupole du rocher n'est pas qu'un chef-d'œuvre architectural daté, elle est aussi un sanctuaire unique en son genre, dans le monde de l'islam et dont la structure ne fut à proprement parler jamais répétée, même si son plan centré inspira dans la suite la composition de divers mausolées. On ne chercha en effet jamais à utiliser de même façon son schéma de base, qui à partir d'une tradition grecque envisageant la rotation de carrés à l'intérieur d'un cercle, facilita la croissance concentrique des volumes et permit l'érection d'un reliquaire aux dimensions exceptionnelles. Alors pourquoi reliquaire? Parce qu'on va le voir, pourquoi ça s'appelle la coupole du rocher ou le dôme du rocher? Eh bien parce qu'il y a un affleurement du mont Moria au centre du lieu de pèlerinage.
Et ce mont Moria, cet affleurement rocheux du mont Moria, serait le lieu où, selon la tradition biblique, Abraham aurait voulu sacrifier son fils, Isaac, selon les Juifs, Ismaël, selon les Arabes, parce qu'ils ne sont pas d'accord sur le nom du fils d'Abraham qui aurait dû être sacrifié. Et c'est ce fameux épisode où un ange arrête le bras d'Abraham et lui dit que Dieu ne veut pas de sacrifice humain et qu'il est heureux de voir que sa foi l'a poussé à vouloir commettre cet acte néanmoins. Alors, donc c'est pourquoi je parle de reliquaire, parce qu'en fait, le dôme du rocher qui est rond, bien évidemment, parce que c'est un dôme, c'est une coupole, eh bien, a toute une série de colonnes qui font le tour de ce rocher et en fait qui permet de pratiquer une circumambulation, c'est-à-dire une ambulation tout autour de ce rocher afin de célébrer ce fameux rocher abrahamique, hein, où selon la tradition il y aurait eu ce sacrifice soit d'Isaac selon les Juifs, soit d'Ismaël selon le Coran musulman. Et donc c'est un lieu de pèlerinage très important, mais c'est un lieu de pèlerinage très important à deux titres, pour le sacrifice d'Abraham, mais également pour l'Isra, le voyage nocturne, et le Miraj, l'ascension ou l'échelle au ciel de Mahomet, un événement dont nous parlerons et qui est déjà inclus, sous-entendu, dans cette sourate 17, le voyage nocturne du Coran, où il est dit « Louange à celui qui a transporté pendant la nuit son serviteur du temple sacré de la Mecque au temple éloigné de Jérusalem », ce qui fait référence à l'Isra, au voyage nocturne, c'est-à-dire au voyage nocturne sur une jument à tête de femme appelée Al-Burak, qui veut dire l'éclair en arabe, et qu'il a transporté dans les cieux en très peu de temps de la Mecque jusqu'à Jérusalem, d'où le nom de temple éloigné de Jérusalem, Al-Aqsa en arabe. Al-Aqsa, ça veut dire éloigné. Et donc la mosquée Al-Aqsa, c'est la mosquée éloignée, sous-entendu celle sur le lieu duquel vint Mahomet pour son voyage nocturne, sur Al-Burak, la jument à tête de femme, qui volait dans le ciel. Alors, je parlais donc d'un reliquaire. C'est un reliquaire qui a des dimensions exceptionnelles, puisque la coupole atteint un diamètre d'une vingtaine de mètres pour culminer à 30 mètres au-dessus du sol. Les murs extérieurs sont en haut de plus de 12 mètres, si l'on tient compte du parapet terminal, qui servent à circonscrire autour du rocher sacré le tracé suivi par les pèlerins effectuant le tawaf, ou rite de circumambulation. Certes, le silence ou l'obscurité des sources textuelles arabes les plus anciennes, ainsi que la concision de la formule employée dans l'inscription omeyyade de 691, pour désigner le monument par le terme Kouba ou Kouba, donc Q-U-2-B-A ou K-O-U-2-B-A, c'est-à-dire coupole, formule à laquelle ne s'ajoutent que des eulogies et des citations coraniques à résonance apologétique, ne permettent pas de préciser exactement les raisons à la fois politiques et religieuses qui poussèrent Abd al-Malik à choisir de bâtir un semblable édifice.

Merci à Arnaud Lédard Pontabrier. 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Au micro, Jean Pelichon, à la technique, Cyril Caillez.

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À l'instant, c'était Aaron Lewis avec Burn the Sawmill Down, tiré de l'album State I'm In de 2019. Pour la petite histoire, c'est Jesse, le fils de Keith Sweatley, qui lui a confié cette démo inédite de son père. Il a parié sur la voix brute d'Aaron, idéale pour réveiller ce titre resté dans l'ombre pendant plus de 30 ans. Et puisqu'on parle de Keith Sweatley, on va s'écouter William Michael Morgan avec I'm Over You, sa troisième reprise consécutive de son idole Keith Sweatley. En attendant, place à l'événement, vous le savez, Aaron Lewis, le chanteur du groupe de rock alternatif Stain, s'est lancé dans une carrière solo 100% country et sortira son sixième album country le 17 juillet prochain. En voici un avant-goût avec Give My Country Back, Aaron Lewis.

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2: Cette semaine, dans les news de Nashville, coulisses d'une soirée historique aux ACM Awards avec le raz-de-marée, Ella Langley et le sacre de Cody Johnson.
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2: Dimanche 17 mai 2026, la 61e cérémonie des ACM Awards en direct du MGM Grand Garden Arena de Las Vegas a mis en lumière un basculement radical au sein de l'industrie de Nashville. Le fait historique de la nuit, c'est le raz-de-marée d'Ella Langley. Originaire de l'Alabama, elle rafle 7 trophées et pulvérise le record absolu de Garth Brooks grâce à son style néo-traditionnel branché sur le son country des années 80 et 90. À ses côtés, le Texan Cody Johnson décroche la récompense suprême d'Entertainer of the Year, autrement dit, l'artiste de l'année. Mais ce que la presse américaine retient, c'est le choc des votes. La favorite Meghan Mulroney repart totalement bredouille malgré ses 9 nominations. On note le même constat que lors des derniers CMA Awards, Nashville rejette en bloc la country pop formatée pour TikTok et les grosses radios commerciales. L'industrie semble choisir de renouveler ses têtes d'affiche au profit d'un son plus authentique en récompensant des artistes complets. Et celle qui rafle la mise, c'est Ella Langley. On l'écoute avec Be Her. Le titre est solidement numéro 2 dans le Billboard Hot 100 depuis plusieurs semaines, bloqué par son propre single Choosing Texas qui est numéro 1 depuis 10 semaines. C'est un fait historique. Ella est la première femme country à occuper simultanément les deux premières places des charts radio Hot 100 du Billboard. Ella Langley dans les news de Nashville. Be Her.

Allez, à tout balayer au ACM 2026 en décrochant 7 trophées en une soirée, un record absolu. Elle est sacrée artiste féminine de l'année et songwriter de l'année. Elle rafle l'award de l'événement musical de l'année pour son duo avec Riley Green. Son méga-tube Choose in Texas remporte les prix de single de l'année et chanson de l'année en tant qu'artiste, productrice et songwriter. Une domination totale et historique. Et là, l'anglais dans les news de Nashville, Choose in Texas.

Autre grand vainqueur des ACM Awards à Las Vegas, c'est le Texan Cody Johnson qui repart avec les titres d'artiste masculin de l'année et le suprême Entertainer of the Year. Les critiques US applaudissent la victoire de ce représentant du Texas, salué pour sa fidélité au son country traditionnel. Submergé par l'émotion, Cody a marqué la nuit avec un discours d'une immense classe dédiée à son ami Luke Combs. Une consécration totale pour celui qui incarne le sommet de la country traditionnelle. On le retrouve sur scène avec sa reprise d'un classique de Charlie Daniels Band. Dans les news de Nashville, voici Cody Johnson, Long Hair Country Boy.

Les news de Nashville avec Allison. En attendant la semaine prochaine, rendez-vous sur le www.bigcactuscountry.fr. Alors, à la semaine prochaine.

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1: Ralph Paisley semble bel et bien de retour. Il vient de publier son troisième et nouveau single, extrait d'un projet qu'il a baptisé Tacklebox. Un concept où il mélange des chansons inédites des années 90 et des nouveaux titres inspirés de l'âge d'or de la country, celle de la grande époque d'Alan Jackson ou George Strait. Le tout dernier single, c'est Hi Ho Silverado, en compagnie de son vieux complice, David Lee Murphy. Brad Paisley.

On change de style avec un titre superbe qui ouvre le tout nouvel album d'Ashley McBride, Wild, sorti le 8 mai dernier. Les fans de la première heure connaissent par cœur ce morceau qu'elle joue depuis ses débuts dans tous les bars. Enregistré en live en studio avec son groupe, la production était confiée à John Osborne du duo Osborne Brothers et le son garde toute énergie brute de la scène intacte. Ashley McBride, Rattlesnake Preacher.

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0: Avis à ceux qui aiment la vraie musique country rock. Pour couronner 40 ans de carrière, le groupe français de Bootleggers lance un appel sur Ulule pour leur prochain album, Rest, Bones and Rock'n'Roll. Il ne reste plus que quelques jours pour participer. La semaine prochaine, vous découvrirez 3 titres inédits en exclusivité dans le Big Cactus Country Radio Show, juste quelques jours avant leur passage sur la grande scène du Festival de Mirande. On compte sur vous. Rendez-vous sur ulule.fr, mot-clé Bootleggers. On fonce à Austin, voici les Bootleggers. 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
1: On vient d'écouter le Québécois Matt Lang avec She Stole My Truck, le premier chapitre d'un projet très original. Pour son prochain album, Ain't That Bad, prévu pour cet automne, le cowboy de Manny Wakey nous a concocté un véritable album concept complètement déjanté, calqué sur le scénario du film Very Bad Trip. Chaque single raconte une histoire d'une nuit de folie qui a totalement dégénéré. Après le vol de son pick-up que l'on vient d'entendre, la suite nous emmène directement dans un bar pour flamber l'argent d'une partie de poker avec le titre Jukebox Money. Et l'histoire se termine en rodéo sauvage avec son tout nouveau single qui vient de paraître, Break the Bronco. C'est frais, festif, plein d'humour et de véritables sons enquêtantes modernes. Tout ça est à retrouver sur le nouvel album attendu pour le 23 octobre prochain. On enchaîne tout de suite avec les deux chapitres suivants, Jukebox Money et Break the Bronco, Matt Lang.

On part en Virginie avec l'artiste indépendant Ryan Jewell et sa voix de baryton hyper profonde qui n'est pas sans rappeler celle de Josh Turner. Pour son nouveau single, le percutant Barrel Full of Whiskey, il s'est installé au mythique studio Omnisound de Nashville afin de capturer le gros son traditionnel des bars texans. C'est le premier extrait et le titre éponyme de son futur album de 12 titres, attendu pour le 26 juin prochain. De la vraie country néo-traditionnelle, comme on aime, Ryan Jewell.

0: à très bientôt pour une nouvelle émission Big Cactus Country Radio Show. Bye bye. Bye bye.
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spécial magazine. Chaque jeudi à 19h, en reprise chaque 6h sur 24h, au micro Jean Calichon. Spécial magazine, c'est deux thèmes d'actualité chaque semaine. À la une de ce numéro, comment lutter contre l'insuffisance mentale en Tunisie. Limaguette, un quartier haut en couleur, un quartier aussi très mythique, pas toujours facile. Témoignage d'une retraitée de 92 ans, au micro de Radio Pluriel. Le handicap mental voit une chose bien taboue, surtout dans les pays du Maghreb. Et pourtant, une association France-Tunisie des insuffisants mentaux, Menzel Montélimar, travaille précisément à faire reculer ce problème. Reportage de Rania Sali de Soleil FM, c'est pour Radio Zone.

0: Bonjour, aujourd'hui je vous invite à découvrir une association franco-tunisienne qui depuis 3 ans œuvre à la création d'un centre pour handicapés mentaux en Tunisie. L'association basée à Montélimar a été créée par le docteur Tebib, d'origine tunisienne, installé en France depuis de nombreuses années. Il exerce d'ailleurs son métier de radiologue à Montélimar.
1: C'est l'association franco-tunisienne des insuffisants mentaux de Menzel et Montélimar. Sachant que Menzel, c'est une ville qui est voisine de Nabeul, ville jumelle de Montélimar. Cette association donc, a maintenant 3 ans, pratiquement 4 ans d'existence et qui a réalisé beaucoup d'échanges avec la ville de Menzel et qui vient en aide justement au centre d'handicapés mentaux de Menzel. Notre première action, c'est une action d'envergure, a été d'acheter 2 bus. Un grand bus et un plus petit, envoyé en Tunisie et qui a été accompagné par une équipe qui ont remué le bus et qui ont pu voir le centre et qui ont pu apprécier un peu le travail qu'il fait à ce niveau-là. Et cette année, notre objectif, c'est de retourner avec du matériel enfin, qui nous a été donné par différentes associations dans un but d'échange. Alors le but d'échange, c'est simple en fait. On s'est rapproché de l'EME, le centre d'handicapés de Montélimar, et pour faire un échange entre professionnels de ce centre et celui de Menzel, et dans la finalité, bien sûr, des échanges de côté, et puis aussi pour que les enfants réalisent ensemble un camp de vacances l'été. Donc on est allé avec la directrice visiter le centre des vacances, et voilà, donc on va... Une réunion est prévue avec les parents, on va leur exposer le projet, etc. Voilà, le but de cette année, c'est un peu ça. L'handicap mental, il était caché jusqu'à pas longtemps. Et je pense qu'on a été un peu précurseur au niveau de Menzel, à ce niveau-là, puisqu'on a, on a monté un centre pilote avec 2 de mes amis qui sont là-bas sur place et dans lequel on accueille 116 enfants. Et l'année prochaine, on va accueillir 20 enfants de plus. En plus, on va faire une extension parce qu'on est le seul centre de la région. Et les bus, en fait, ce sont des bus de ramassage où on va chercher les enfants le matin. Donc, ils déjeunent à midi, ça leur permet d'avoir un repas équilibré, etc. Et on les raccompagne le soir. C'est un centre pilote dans le sens où il y a une psychologue, une psychothérapeute, une ergothérapeute, une psychomotricienne, 11 moniteurs spécialisés, un moniteur sportif et le Japon, enfin l'ambassadeur du Japon vient de nous faire don d'un autre kinésithérapeute, mais à la méthode japonaise qui a l'air de bien plaire à nos jeunes. Donc, voilà.

0: on a donné envie, on a montré l'utilité. Et puis, dans le programme présidentiel, le dernier programme, c'est l'un des points, les points du programme présidentiel. Le deuxième, le troisième point, c'était le handicap. Actuellement, il y a toute une campagne d'insertion de handicapés dans les commissions en France, hein, dans les entreprises. Et nous, notre centre, dans notre centre, on a 17 handicapés qui sont dans des entreprises locales. On essaye aussi d'intégrer l'handicapé dans l'entreprise, bien sûr, en l'encadrant. Mais voilà, c'est un mi-chemin entre le centre d'handicapés et le CAP, quoi, donc.
1: Le docteur Tebib, très connu à Montélimar, utilise à juste titre sa notoriété pour lever des fonds en faveur de l'association. Il nous parle justement de cette implication personnelle dans cette aventure humaine.
0: Effectivement, c'est un double titre, même un triple titre, parce que le handicap, en tant que médecin, ne peut pas me toucher. La deuxième chose, c'est que je suis tunisien d'origine et donc automatiquement je suis redevable à ce pays natal. Troisièmement, je suis français d'adoption et je me sens français étant ici. Donc, et pour moi, c'est une synthèse. Et puis, j'ai la chance d'être entouré par Françoise à mes côtés, qui est très très ouverte et très attachée à ce genre de projet, d'avoir des amis qui sont très très attachés et qui ont su m'accompagner. Et voilà, c'est devenu un peu notre leitmotiv. Et comme je fais partie aussi d'un club service qui est le Kiwanis Club, qui est aussi dans le regard est dirigé vers l'enfant en souffrance, tout ça, ça fait une synthèse.
1: Pour finir, et si vous souhaitez rejoindre le mouvement, voici quelques infos pour vous permettre de rentrer en contact avec l'association AFTIM.
0: Notre site est en train de se constituer, mais les personnes qui veulent m'écrire peuvent m'écrire sur ma boîte mail personnelle. C'est s comme Suzanne point tebib @wanadoo.fr.

0: Deuxième sujet de ce spécial magazine, reportage sur les Minguettes, un quartier de banlieue. Une banlieue, eh bien, à travers les yeux d'une retraitée, elle a 92 ans, un témoignage, une histoire. Jean-Baptiste Fribourg de Radio Pluriel, et c'est pour Radio Zone.
1: Le discours médiatique associe souvent trop rapidement banlieue et jeunesse. Pourtant, toutes les générations sont bien présentes dans les quartiers populaires, les plus anciens habitants étant souvent parmi les premiers de ce qui était alors les villes nouvelles.

0: Peine à venir habiter à Vénissieux, parce qu'on était à Tarare avant. Alors c'était quand même bien plus joli, bien plus sympa. Et on a eu l'occasion d'avoir une maison avec un jardin. Alors donc, nous sommes restés 6 ans dans la rue Antoine Billon, avec un jardin. Et entre-temps, j'avais fait la demande pour HLM, là, pour les Minguettes. J'avais des amis déjà qui y habitaient. Et le jour où Madame Vallée est décédée, qu'on a eu besoin d'avoir un appartement, je suis retournée à la mairie voir Monsieur Houël qui était maire, et nous avons eu l'appartement aux Minguettes, et ça fait depuis 30 ans.
1: Comment c'était ici quand vous êtes arrivée, donc dans les années 60, en 63?
0: Oui, en 63, ben, ça se construisait. Ça se construisait. Parce qu'avant, là, c'était que des champs, c'était la campagne, là, Vénissieux. C'était que des champs de blé, des champs. C'est vrai qu'il y a eu beaucoup de problèmes, surtout à la rue Montmousseau. Il y a eu beaucoup de problèmes avec les jeunes, avec. Enfin, maintenant, c'est assez bien, bien tranquille.
1: Et quand vous avez trouvé ici donc l'appartement, comment c'était ces appartements? C'était moderne pour l'époque? C'était. Les
0: appartements, ben, ils sont très très bien. Très bien, parce que je vais vous faire visiter. C'est grand, c'est. Ouais, ça veut manger un F3, là, ça fait un grand appartement. Là, on a déjà une belle cuisine avec une belle vue.
1: Ouais, là, la vue, c'est impressionnant.
0: Ah, cette horrible cheminée qui est en face de moi.
1: Ça, c'est la chaufferie du quartier.
0: C'est la chaufferie, toutes les Minguettes.
1: Ben, vous avez la cheminée, vous avez quand même la meilleure vue sur Lyon. Mais
0: j'ai la vue, j'ai Fourvière là en face. Alors ce soir, je vais me régaler. Je vois bien là, c'est vrai. C'est agréable. Vous.
1: Ce soir, donc, fête des Lumières, c'est le 8 décembre. Ouais. Donc à Lyon, ça va être tout feu, tout flamme.
0: À Lyon, là, oui, c'est. Il y a la tour de la Pardieu, là, le crayon. Et puis ce qu'ils ont fait de bien aussi, ils ont fait un genre de tennis pour les enfants, là. Vous avez vu en arrivant. Moi, j'ai pas de voiture personnellement. Mais on n'entend pas dire de voiture brûlée sur le parking. C'est rare. Il y a peut-être des quartiers qui sont moins bien, je sais pas, mais je sais que moi je me plais bien.

0: Voilà la salle de séjour, là, quand même, qui est grande. Alors, voilà toutes mes enfants, petits-enfants. Alors, il faut que je tienne le coup parce que il y a... Attendez, voilà, deux naissances. Alors, il va y avoir une première communion en juin. Deux baptêmes et un mariage. Alors, il faut que je sois là. C'est un ordre.
1: Et vous me disiez, votre mari, donc, il était cheminot ?
0: Mon mari était cheminot.
1: Il était roulant ou...
0: Non, mon mari n'était pas roulant, il était factor, on appelait ça factor. Donc on a commencé à Chasse, je me suis mariée à Chasse. Après on est allé à Condrieu, après à Tarare, et Tarare, Vénissieux. Enfin, il travaillait à la Guillotière. Et j'ai perdu mon mari il y a 15 ans de la maladie de Parkinson. Et alors donc la chorale a été un grand secours pour moi. Ça a été l'amitié, ça a été... Madame Posier est une femme formidable. Quand j'ai connu la chorale, j'ai connu Madame Posier, on aimait bien danser avec mon mari. Et un jour, j'ai su qu'il y avait une soirée, une animation, il y avait la fête de printemps, ça s'appelait. Et Madame Posier tenait le foyer de Bussy, sur les Minguettes. Alors je me suis renseignée, nous sommes allés à cette soirée, et il y avait Madame Posier, qui avait déjà sa petite chorale, qui faisait chanter avec des enfants. Ça m'a beaucoup plu, parce que j'aime bien chanter, et puis cette chorale avec des enfants. Alors j'ai demandé où il fallait s'adresser, et j'ai pris mon courage à deux mains, et je suis allée me faire inscrire. Et c'était en 1987. Alors ça fait 23 ans que je suis à la chorale. Donc je suis un peu là.

0: Doyenne en âge et la doyenne en présence. Et pour moi, c'est une grande joie parce que cette chorale, maintenant que je suis âgée et j'ai été malade, on vient me chercher à domicile, on me ramène. Il y a beaucoup d'amitié et c'est vrai que c'est un grand bonheur.
1: Alors, qu'est-ce que vous chantez comme répertoire dans cette chorale ?
0: Oh ben, c'est la chansonnette. On répète tous les mardis après-midi.
1: Et vous êtes combien de personnes alors dans cette chorale ?
0: On est une cinquantaine maintenant. On a débuté petit. Quand j'ai débuté au Minguette, là, on était une vingtaine. Et puis avant, c'était l'accordéoniste, c'était Marius. Et puis il en avait marre, il voulait un peu prendre sa retraite. Alors maintenant, on a trouvé André, là, qui est épatant. C'est vrai que ça vient du succès. On est allé chanter récemment pour l'ouverture de la Semaine Bleue. Alors on prévoit quelques chansons, mais les gens redemandent toujours, toujours. Et puis on va chanter dans les résidences pour les personnes âgées, surtout souvent à l'église des Minguettes parce qu'elle est assez grande pour recevoir. On a d'ailleurs, quand on était, j'allais dire plus jeune, quand on pouvait répéter le soir, on chantait pour Rétina, vous savez, pour les aveugles. Et alors, c'était souvent que les concerts se faisaient avec les autres chorales, plusieurs chorales, et on a chanté souvent à l'église ou du centre, mais au Minguette. Donc, Madame Pozzi, donc, elle faisait des concours de danse. Et comme on aimait bien danser avec mon mari, on avait gagné un jour, donc c'est dans les papiers, on avait gagné le concours. On était trois couples qui avions gagné, alors on n'était pas peu fiers.
1: C'était quoi comme danse ? La valse ?
0: Valse, tango, paso, voilà. Maintenant, ça se fait plus bien. C'est autre chose.
1: Maintenant, c'est les concours de hip-hop à Vénissieux.
0: Ah ben voilà, oui. Chaque chose en son temps, hein.

0: C'est pas trop bien parce que c'est tellement du vent.
1: C'est quoi là-bas? C'est Corba?
0: Ah non, Corba, on ne doit pas voir Corba. Enfin oui, c'est là-bas, Corba. Corba, c'est là-bas.
1: Et juste là-bas. Derrière, c'est la campagne.
0: Oui, oui, oui.
1: Comment vous avez vu l'évolution du quartier, des habitants de...
0: Ben écoutez, je pense que chacun y met peut-être un peu du sien aussi. Parce que c'est vrai qu'il y a des allées. Nous, cette allée, notre allée, là, il n'y a pas trop de jeunes. Il n'y a pas de jeunes. Il y en a quelques-uns, mais ils sont très tranquilles. Ça dépend de tout. À l'allée 7, il y a beaucoup plus de problèmes, par exemple. Parce qu'il y a beaucoup de grandes familles, et je sais pas.
1: Et alors, les problèmes, c'est quoi, par exemple?
0: Ben, c'est des problèmes de... Enfin, moi, je vois pas ce qui se passe en bas, parce que je descends pas le soir. Mais le soir, les jeunes se réunissent en bas pour fumer, pour... Ça, c'est sûr, la drogue... Enfin, là, moi, je sais pas, je m'en rends pas compte, hein. Je pense que ça s'est calmé. Parce que c'est vrai que... Sûrement qu'il y a des problèmes de drogue, hein, sur les minguettes, là. Mais nous, c'est tranquille. Je suis pas dérangée. J'ai besoin d'un service, tout le monde me le rend.
1: Donc il y a de la solidarité entre les voisins?
0: Oui, oui, oui. Moi, j'ai une petite voisine, j'ai qu'à lui dire le soir, si je veux du pain pour le lendemain, il n'y a pas de problème. Depuis toutes les tâches. Hein. Hier, j'avais besoin d'un yaourt, je suis allée au 7e, on m'a donné un yaourt. Oh oui, là, c'est vraiment... Vous voyez, tout à l'heure, là, j'ai une famille algérienne au-dessus de moi, et j'aime beaucoup les enfants. Et ben, par contre, il n'y a que moi qui vais. Il n'y a que moi qui suis reçue. Alors là, c'est le thé, les petits gâteaux, les... Voilà. Moi, je trouve que c'est sympa d'avoir des bonnes relations avec tout le monde. C'est vrai, moi, je suis vraiment heureuse de vivre à Vénissieux-Minguette, parce que, alors souvent, les enfants me demandaient de changer. Mais il n'y a pas longtemps, l'assistante sociale même m'a dit « Vous seriez peut-être bien mieux dans une résidence ». J'ai pas envie. Oui, avant que je pouvais voyager, quand on partait en vacances un peu plus loin, on dit les Vicieux, les Minguettes, mais bon, c'est pas si intense, c'est vrai que c'était pas une référence d'habiter à Vénissieux-Minguettes. Puis les gens aussi, des fois, disent des choses qu'ils savent pas. Parce qu'il y a eu des fois deux, trois petites choses petites, parce que c'est Vénissieux-Minguettes, ça prend des proportions. Parce que tous les gens sont quand même pas... Tous les jeunes sont pas des bandits, hein. Il y en a des bien, des jeunes. Hein. Il y a des jeunes qui font des belles choses aussi. Il y en a qui sont un peu embêtants des fois avec les mobilettes, mais enfin, bon. Il faut bien se supporter.
1: On entend bien là le...
0: Là, on entend bien. Puis j'ai laissé ouvert parce qu'on est trop chauffé là. J'allais un peu à l'église là, comme je suis pratiquante, je faisais partie d'une équipe d'animation pour les chants, préparer les... Mais maintenant je peux plus rien faire, pas grand chose. Alors je tricote des petits carrés pour faire des couvertures, si. Voilà pour les SDF. Voilà, parce que c'est vrai que les journées sont longues, hein, quand je ne peux pas bien sortir.
1: Vous allez au marché, là, quand même?
0: Oui, oui, oui, mais doucement, parce qu'il est juste à côté. Et quand il fait mauvais, bon, j'y vais pas.
1: C'est un sacré marché, là, non, celui de Vénissieux?
0: Oui, vous n'êtes jamais venu, ça vaut le coup, hein, de samedi surtout. Enfin, il faut y aller de bonne heure, parce qu'il y a tellement du monde. Mais j'aime bien me faire mon petit tour de marché, c'est... C'est sympa. Puis on rencontre toujours quelqu'un pour causer. Et puis on a l'habitude on a encore la chance d'avoir des maraîchers quand même. C'est renommé les Minguettes, hein. On trouve tout ce que vous voulez. Je me suis même fait piquer mon porte-monnaie la semaine dernière. Alors ça, c'est la première fois que ça arrive. Alors mes filles me grondent parce que je mets la clé dans une poche et le porte-monnaie dans l'autre. Et la clé, heureusement que c'était pas la clé. Ça aurait été plus embêtant. Mais enfin...

0: Là, on voit la mairie, là, en rouge, là. Oui. Et là, vous voyez, c'est l'autre bar qui... On voit le Mont Blanc, là, quand il fait beau, là, à gauche.
1: Bah, puis là, en plus, quand il fait beau comme ça, c'est agréable.
0: Oh, oui, oui.

Merci à Jean-Baptiste Fribourg de Radio Pluriel pour ce reportage sur les minguettes de Josette. C'était spécial magazine sur Radio Zone 93,8 MHz. Dans quelques instants, la suite de notre programme. Au micro, Jean Pélichon, la technique, Cyril Caillez. Votre téléphone, je vous le rappelle, 04 50 40 51 41 00 33 depuis la Suisse voisine. 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

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PASS. PASS, c'est un accompagnement à la scolarité. C'est une association qui permet de suivre la scolarité des jeunes en difficulté scolaire depuis la primaire jusqu'à la 5e dans les lycées. Un exemple dans le quartier Mistral-Auclair de Grenoble. Les bénévoles s'engagent dans cette association à venir accompagner les enfants à leur domicile une fois par semaine pendant toute l'année scolaire. Mais que se passe-t-il entre eux? Des témoignages, reportage d'Héloïse Plantrou de Radio Grésivaudan, et c'est pour Radio Zone.

0: Sophia a 9 ans. Comme chaque mercredi à 10h, Céline la rejoint chez elle, dans un immeuble du quartier Mistral de Grenoble. Elle y restera 1h30 jusqu'à 11h30. Sophia et Céline se sont rencontrées grâce à l'association PASS, qui propose entre autres un accompagnement à la scolarité aux enfants du quartier. Ce mercredi-là, Habiba, la maman de Sophia, m'accueillit dans son appartement pour réaliser ce reportage. Isabelle Roucroy, animatrice à l'accompagnement à la scolarité à l'association PASS, m'y avait amenée. Quelle forme prend l'accompagnement à la scolarité selon l'association PASS ? Élément de réponse dans ce reportage.
1: C'est une toute petite association qui est située sur le quartier Mistral au Clair à Grenoble. On est 2 salariés, donc j'ai ma collègue Véronique Simon qui s'occupe des ateliers de français, donc pour les adultes d'origine étrangère qui veulent se familiariser avec le français. Et moi, je suis sur l'accompagnement à la scolarité, donc on travaille avec les écoles et collèges du quartier pour des enfants qui sont en difficulté scolaire. Alors nous, on suit un groupe d'une trentaine d'enfants, ça va du CP jusqu'à la 5e, et c'est une démarche des parents, on insiste bien pour que ce soit une démarche des parents qui viennent inscrire leurs enfants. Donc on fait une inscription collective à la fin du mois de septembre, on fait ça sur 4 demi-journées. Donc on est 4 associations à faire ces inscriptions ensemble, donc il y a une association qui s'appelle la Fève, qui s'occupe des 4e, 3e, et après il y a 2 autres associations, la CSF et la Maison de l'Enfance, Bachelard, qui s'occupent eux de l'accompagnement à la scolarité, mais en petit groupe collectif. Et nous, sur l'association PASS, on fait de l'accompagnement individuel au domicile des familles. On se complète et on a décidé il y a 5 ans maintenant de faire les inscriptions communes ensemble parce qu'on s'est aperçu en fait que les parents avaient tendance à inscrire leurs enfants sur plusieurs associations et du coup les enfants faisaient plein de choses à la fois, ils étaient sur plusieurs structures et voilà comme ça ils sont sur une association qui convient à leur âge ou qui est sur de l'individuel ou sur du collectif.
2: Est-ce que tu sais ce que c'est un daim ?
3: Non.
2: C'est un animal. C'est un animal un peu comme un cerf. Tu connais un cerf ? Avec une grosse biche avec des bois sur la tête. Non ? Tu connais pas ? C'est un animal qui vit dans les forêts. Est-ce qu'il y a d'autres mots que tu ne connais pas ?
4: En fait, il était dans une école privée au Saint-Pierre-du-Rondeau. Et c'est la maîtresse, elle m'a dit, elle est toute perdue dans la classe. Et quand elle pose des questions, elle ne sait pas comment elle répond. Et après, elle m'a dit, il faut mieux que tu l'amènes aussi un pépé pour le faire le bilan. C'est le centre où il y a le psychologue, l'orthophoniste et tout ça. C'est les spécialistes qui font des bilans pour les enfants qui ont besoin des aides, des difficultés. Et là-bas, ils peuvent savoir qu'est-ce qu'elle a comme difficulté. Ouais. C'est quoi comme difficulté ? Elle a difficulté tout, hein, dans l'écriture, orthographe, de tout. Et après, la maîtresse m'a proposé une classe de CLAD, c'est Madame Kaufmann, qui travaille là-bas, elle travaille dans les deux écoles, Saint-Pierre-du-Rondeau et externe à Saint-Bruno. Et elle fait de l'aide de voir aussi pour les enfants à Saint-Pierre-du-Rondeau, et elle a une classe de CLAD de Saint-Bruno, classe d'adaptation. Une classe spéciale pour les enfants qui ont des difficultés. Ça n'existe qu'à Saint-Bruno, externe à Saint-Bruno. Il y a 10 élèves dans la classe. Il y a 2 maîtresses. Tu vois, c'est pas comme les classes normales. Ils prennent des enfants à leurs difficultés, ils travaillent dessus. Après, ils l'envoient dans la classe intégrée. Comme Sophia, maintenant, elle passe tous les après-midi presque classe de CE1 pour travailler, pour préparer le CE2. Elle était au CP, normalement, au Saint-Pierre-du-Rondeau, et elle a refait aussi dans la classe de CLAD. Elle a refait encore un CP, et elle a préparé pour le CE1, et cette année CE1 pour préparer le CE2. 2 ans, en fait, au maximum. Ça dépasse pas, mais c'est avec l'âge aussi. Comme elle est partie là-bas à l'âge de 7 ans et demi, maintenant elle a fait 9 ans. Normalement, elle ne va pas rester plus. Ils sont mélangés, en fait. Il y en a qui sont aux grandes sections. Ils étaient aux grandes sections. Pour partir au CP, ils ont des difficultés. Ils ont parti là-bas pour travailler.

0: En fait, on fait des affichages qu'on met dans les écoles et dans les collèges pour avertir des dates d'inscription. Moi, je participe aux différentes réunions de rentrée des écoles et des collèges pour parler de l'association, des inscriptions, comment ça se passe. Et puis nous, l'association PASSE, elle existe depuis 1997, donc elle est très connue et reconnue sur le quartier. Et il y a un très bon bouche à oreille qui circule et voilà comment ça se fait.
1: Par exemple, un pinson, qu'est-ce que c'est ?
2: C'est un pinceau.
1: Pinceau.
2: C'est un pinceau.
1: Non. C'est un petit oiseau.
0: Alors moi je suis les écoles, on fait une priorité sur les écoles du quartier, donc c'est l'école Anatole France, l'école Paul Mistral, l'école Pain-Levé et le collège Aimé Césaire. Et puis après on a aussi d'autres parents qui ont des enfants dans d'autres écoles et collèges qui viennent aussi s'inscrire, mais en priorité on a beaucoup de demandes, donc on s'est mis une priorité de travailler avec les écoles du quartier. Cette année on a eu 75 inscriptions. Ce qu'il faut savoir, c'est que c'est les parents qui viennent inscrire leurs enfants, mais après, nous, on communique avec les enseignants, c'est-à-dire qu'on demande aux parents d'aller donner une fiche aux enseignants. Donc, comme ça, ça fait un lien entre les parents et l'école. Mm-hmm. Les parents donnent une fiche aux enseignants, et les enseignants nous complètent cette fiche en nous disant un peu quelles sont les difficultés de l'enfant, s'il a plutôt besoin d'un accompagnement individuel ou plutôt du collectif. Et puis, voilà, parfois, on récupère des fiches des enseignants où les enseignants nous disent « Bah non, l'enfant travaille super bien à l'école et il n'a pas besoin du tout d'accompagnement. » Mais on a des parents qui sont tellement stressés et tellement angoissés qu'ils viennent quand même les inscrire. Donc, on travaille vraiment en lien avec les enseignants. C'est à partir de cette fiche d'enseignant que, bah, après, on se répartit les enfants dans les différentes associations, en collectif, en individuel. Voilà.
3: L'année dernière, on a fait avec le CSF, je crois, c'est notre association, dans un local, mais avec des groupes. Mais ça ne m'intéresse pas, moi, ça, parce que le problème de ma fille, c'est un peu... Il faut qu'elle soit toute seule avec la personne qui l'aide. Tu vois, c'est un petit peu... C'est pour ça que j'ai contacté l'association PASSE et j'ai fait l'inscription avec eux. Et ils m'envoient, ils font l'impossible parce que c'était un petit peu... Cette année, c'est un petit peu difficulté pour trouver des bénévoles. Et ils font l'impossible, comme j'ai bien expliqué la situation de ma fille. Elle était... Vraiment, elle était... Très gentil, il m'a envoyé quelqu'un, voilà, Cécile, et même ma fille aussi, elle est contente.

0: Pour commencer, on regarde le cahier de texte.
1: On regarde les devoirs qu'il y a à faire pour le lendemain ou pour les jours suivants, ça dépend. Et puis, on commence donc par les devoirs. Vraiment, on passe du temps à faire ses devoirs, à revenir sur des points qu'elle n'a pas forcément compris ou des points qu'elle a très bien compris parfois. Et puis, une fois qu'on a fait les devoirs, en général, on fait autre chose. Donc soit on fait un petit bricolage, par exemple à Noël, on a fait des jolies cartes de Noël. Elles étaient jolies, hein, nos cartes. Oui, avec des petites paillettes, des petits nœuds. Sinon, la semaine dernière, on a regardé un petit peu son ordinateur. On a regardé des photos sur son ordinateur. Et puis, enfin, tout dépend. Enfin, on a une petite, toujours un petit moment pour faire des choses un peu plus drôle que les devoirs. Hein.
2: Qui est-ce qui choisit ces petites activités que vous faites en dehors des devoirs?
1: En général, c'est Sophia.
3: Non.
1: Non? Des fois, je propose des choses, mais Sophia, elle a toujours plein d'idées. Non? T'as pas d'idées, Sophia? Donc, ça dépend. Je peux proposer des choses, mais Sophia aussi souvent propose des choses.

0: Quand il y a un point, tu peux t'arrêter un petit moment.
1: Farine,
0: pour
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2: Ma fille, elle m'a dit, maman, j'aime bien travailler avec elle, elle est gentille aussi, ou elle communique bien avec Sophia. Ça marche très bien avec elle. J'espère qu'ils font des progrès.
3: Est-ce que justement vous avez remarqué des progrès?
2: Oui, j'ai remarqué parce qu'on a fait la dernière fois la réunion avec la maîtresse et elle m'a dit, Sophia, cette année, elle travaille mieux que l'année dernière. Elle commence de comprendre, elle commence de poser des questions. Avant, ça ne m'intéresse pas pour poser des questions à la maîtresse. Mais pour cette année, ça marche très bien. Elle fait des progrès.
3: J'ai du mal à l'évaluer. Il faudrait, et ça va sans doute se faire bientôt, je vais sans doute rencontrer son institutrice, enfin ses institutrices, parce qu'elle en a deux, afin qu'on essaye de coordonner un petit peu nos actions. C'est vrai qu'une fois par semaine, pour moi, c'est presque pas suffisant pour suivre les progrès de Sophia. Je vois bien que sur certaines choses, elle avance bien. Il y a des choses qu'elle comprend très bien. Elle fait des progrès sur beaucoup de domaines. Et c'est vrai que, en ne la voyant qu'une fois par semaine, j'ai du mal à me rendre compte de l'étendue de sa progression, en fait.
4: Moi, quand je reçois les bénévoles, j'insiste bien sur le fait que c'est pas de l'aide aux devoirs ni du soutien scolaire. Ça, ils l'ont à l'école, après l'école. Donc, c'est de l'accompagnement à la scolarité. C'est une place pas forcément facile à trouver parce que y a un petit temps pour, on va dire, aider dans tout ce qui est scolaire, les devoirs, aider à s'organiser, dans les méthodes d'apprentissage. Et puis après, il y a un accompagnement un peu plus personnel, on va dire, où le bénévole vient pour échanger, discuter avec l'enfant, lui parler un peu de son univers à lui, ce qu'il aime, ce qu'il fait, partager des jeux, des lectures, des bricolages, faire des sorties ensemble de temps en temps. Parce que c'est des enfants qui sortent pas beaucoup de leur quartier. Donc voilà, si de temps en temps, le bénévole peut l'emmener au musée ou à la bibliothèque ou au centre-ville pour lui faire un peu découvrir d'autres choses que son quartier, élargir un peu ses centres d'intérêt.
2: Tu vois, les cours particuliers, c'est cher quand ils demandent des cours particuliers. J'ai contacté plein, mais ils demandent cher. Pour une heure, ils demandent des fois 15, des fois 20, ça dépend, même 30 euros pour l'heure. Et là, une heure et demie, c'est gratuit. Franchement, tu trouves quelqu'un comme ça, c'est gentil quand même. Pour trouver quelqu'un qui te donne une heure et demie de temps pour travailler, et bénévole, ça, c'est un peu... Moi, je trouve c'est très gentil. Une association, franchement, c'est l'autre fois, ils ont fait une activité pour les enfants. Ils ont amené une dame qui fait des instruments avec des légumes. Et ils ont bien s'amusé.
3: En plus des bénévoles qui viennent accompagner les enfants à la scolarité, il y a des activités.
2: Il y a des activités, oui. Il y a des activités et ils le font avec les enfants. Il y a des sorties aussi au cinéma, au musée. Il y en a qui n'ont pas les moyens pour faire les activités ailleurs. Et là, même pas que les activités, les cours aussi. Tu vois, c'est bien. Alors, ils font du travail.
4: D'abord, il y a un premier contact. Donc, moi, je vais avec le bénévole lors de la première rencontre. On va ensemble dans la famille. On choisit ensemble, selon les disponibilités de chacun, le jour où va se faire l'accompagnement. On signe un contrat.

0: contrat. Donc chacun signe le contrat où il s'engage sur toute l'année scolaire, donc l'enfant, le parent, le bénévole et puis l'animatrice de l'association. On s'engage chacun à être à l'heure, à suivre l'accompagnement, etc. Et après, l'accompagnement commence et le lien il se fait petit à petit en fait entre l'enfant et le bénévole. Et c'est vrai que quand on écoute les enfants, le lien avec le bénévole est vraiment très fort. Ils attendent vraiment avec impatience ce moment-là parce que c'est un moment qui est rien qu'à eux, où ils ont un tête-à-tête avec une personne qui s'occupe rien que d'eux. Et pour ces enfants, c'est super important parce que souvent, ils sont de familles nombreuses. La situation familiale n'est pas forcément très facile. Et voilà, ce moment-là, il est rien que pour eux. Et les enfants, ils sont très, très demandeurs de ce moment-là.
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2: Comment s'est fait la rencontre avec Sophia? Elle s'est fait très simplement. Hein. Sophia était un petit peu timide au début. Mais moi aussi j'étais un petit peu intimidée. C'est vrai que je suis arrivée chez elle, donc j'ai rencontré sa maman, son petit frère et Sophia. Donc on était toutes les deux un petit peu timides au début, on n'osait pas trop, on savait pas trop comment, par où commencer, comment faire. Et puis au fur et à mesure on apprend à se connaître, donc de mon côté en tout cas ça se passe très bien. Je suis très contente d'accompagner Sophia. Alors, est-ce que tu peux m'expliquer un petit peu ce que tu fais avec Céline tous les mercredis?
3: On travaille, et puis quand on finit, on fait un petit peu de bricolage. Mais je préfère faire des bricolages, mais tous les bricolages.
2: Alors, vous avez fait quoi, par exemple?
3: Ben, on a fait des cartes de Noël. À Noël, pour la maîtresse. Des jeux, les différences. Par exemple, on écrit dans une feuille « Je chante dans un micro devant le public » et j'écris un autre mot pareil, mais sauf je l'écris en plusieurs. Par exemple, j'écris « Nous chantons avec un micro devant le public ».
2: C'est un jeu, ça?
3: Ben non, c'est un travail. Mais le plus, j'aime bien bricoler.
2: Qu'est-ce que tu préfères dans le travail?
3: L'écriture et les mathématiques.

0: de regarder la télé. Maman regarde regarder la télé. Et mon papa est au travail.
1: J'avais envie de faire de l'accompagnement scolaire. J'en avais déjà fait de façon informelle, mais j'avais envie de rentrer dans une structure. Et j'avais un peu de temps cette année, donc j'ai entendu parler de cette association. J'ai rencontré la responsable et le projet m'a beaucoup plu. Donc j'ai très vite commencé à accompagner Sophia, une fois par semaine. Tout ce qui relève de l'éducation, en fait, ça me semble très important. Moi, j'ai eu la chance de bénéficier d'une bonne éducation, de parents qui avaient le temps de m'accompagner pour mes devoirs et tout ça. Et je sais que c'est pas le cas de tout le monde. C'est pas facile pour tout le monde non plus. Et étant donné que j'ai un petit peu de temps, j'avais envie de m'y confronter vraiment, en fait, de m'investir, quoi. Voilà.
2: La méthode de l'école privée, c'est un petit peu difficile pour moi. Je ne peux pas travailler avec elle. Et comme j'ai entendu tout le monde pour dire que l'association passe, il y en a plein dans le quartier qui travaillent avec l'association passe, qui envoient les enfants là-bas. Ils m'ont conseillé. Et après, moi, j'ai parti là-bas au centre social pour l'inscription. Et je demandais pour faire un bénévole qui est à domicile. J'ai préféré que quelqu'un vienne à domicile pour travailler avec. Mais ça marche très bien aussi avec Céline, elle était contente aussi.
1: Moi, j'apprends beaucoup hein, sur l'apprentissage des enfants. En fait, c'est un domaine qui m'est complètement inconnu. D'un point de vue professionnel, en ce moment, j'enseigne à l'université, donc ça n'a absolument rien à voir. Et je trouve ça très, très gratifiant de trouver la bonne approche pour faire comprendre des choses qui nous paraissent vraiment élémentaires, vraiment simples. Et moi, je trouve ça très enrichissant. Et je suis très contente d'avoir rencontré aussi la famille de Sophia. La maman de Sophia est très impliquée. On sent bien qu'elle est derrière. Et c'est vraiment quelque chose qui m'apporte beaucoup sur le plan personnel, oui.
3: Mmh. Et justement, avec la maman de Sophia, vous parlez de ce que vous faites, de ce que vous allez faire ?
1: Oui. En général, elle a déjà regardé les devoirs. Donc, elle me dit ce qu'elles ont fait, ce qu'elles n'ont pas fait, sur ce qu'elle pense qu'il est bon de revenir aussi, parce qu'elle est en contact direct avec les instituts. Donc, c'est vrai qu'elle a aussi elle fait un petit peu le relais. Et moi, quand je m'en vais, ça m'arrive de lui dire si elle a un peu de temps de revenir sur certaines choses qu'on a faites ou de faire un petit point, quoi.
4: Ce qu'on fait sur l'association, c'est que on s'est fixé une limite de 2 ans, on va dire, parce que voilà, en 2 ans, effectivement, il y a des liens très forts qui se créent, mais il y a aussi après des habitudes, des routines, et puis c'est pas forcément bon pour l'un et pour l'autre. Donc, mis à part des cas très particuliers où là, l'enfant a vraiment besoin d'un repère et que le bénévole est très très important dans sa vie, où là, on se dit que voilà, cette année, il y a une bénévole qui va suivre la même enfant, ça va faire la 3e année. Mais voilà, en général, on s'arrête à 2 ans. Pour recruter les bénévoles, eh ben, on fait des campagnes d'affichage dans les universités, les bibliothèques, les centres d'orientation, sur Internet, on met des annonces sur Alpes Solidaires. Et après, sur quels critères, je ne prends pas un CV pour voir quelles sont leurs compétences et tout ça. C'est vraiment déjà un engagement sur une année scolaire. Je leur demande de vraiment bien réfléchir parce que c'est venir une fois par semaine sur le quartier Mistral au Clair, se déplacer et puis c'est surtout un accompagnement dans la famille. Donc il faut que les gens soient ouverts, qu'ils soient disponibles, qu'ils ne soient pas dans le jugement quand ils arrivent dans la famille. C'est une rencontre de culture avec une culture différente de la leur. Donc voilà, des gens qui soient ouverts d'esprit et puis qui aient envie tout simplement d'accompagner un enfant, de découvrir une famille. Voilà.
2: Il y en a qui sont, ça fait presque 5 ans, 6 ans avec l'association. Moi, peut-être je suis la nouvelle, mais les autres qui me racontent, ils m'ont dit, c'est eux qui m'ont conseillé parce que franchement, c'est bien. Quelqu'un qui commence avec une association 3 ans, 4 ans, 5 ans, ça veut dire qu'il trouve des positifs, tu vois. Sinon, elle ne commence pas.
4: Tous les bénévoles sont les bienvenus. On est une association qui est sympathique, qui est dynamique. Et voilà, on les accueille avec grand plaisir.
1: C'est une belle expérience. Moi, je suis ravie de voir le beau sourire de Sophia toutes les semaines. Et puis, j'espère que ça portera ses fruits. Mais je pense qu'en tout cas, au niveau de l'expérience, ne serait-ce que l'expérience humaine, c'est quelque chose qui est vraiment intéressant, qui est vraiment moi, qui m'apporte beaucoup. Et quand je vois le beau sourire de Sophia, je suis très contente.
0: Ça, c'est un montant à la radio. Mais
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2: Moi, je veux dire, pour les gens, peut-être qu'ils ont des enfants comme ça et ils ne savent pas qu'est-ce qu'ils doivent faire. Peut-être qu'ils contactent l'association PASS pour trouver une solution. C'est vrai, ils m'ont aidé beaucoup. Même, tu vois, avant, ils ont laissé dans la liste ma tante. Et après, quand j'ai expliqué la situation de ma fille, ils ont fait l'impossible pour trouver quelqu'un. Et après, ils m'ont envoyé.
3: C'était un reportage sur l'accompagnement à la scolarité selon l'association PASS. Je remercie Isabelle Roucroy, animatrice à l'association, pour m'avoir permis la réalisation de ce reportage. Merci également à Habiba pour m'avoir si chaleureusement accueillie dans son appartement. Et puis merci à Céline et Sophia pour avoir répondu à mes questions. Reportage et réalisation, Héloïse Plantrou.
5: Merci à Héloïse Plantrou de Radio Grésivaudan pour ce reportage sur l'association PASS en matière d'accompagnement à la scolarité. C'est fini pour cette semaine. Je rappelle Résistance, une autre façon d'agir, de penser, de militer, d'être autrement. Votre téléphone 04 50 40 51 41 00 33 depuis la Suisse voisine. Au micro Jean Pélichon, à la technique Cyril Caillez.

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1: Né en 1928 en Louisiane, Curtis Green fut rebaptisé Lonesome Sundown par Chidi Miller, le producteur emblématique du swamp blues pour lequel il enregistra d'assez nombreuses faces de grande qualité. En 1965, il décida de se tourner vers la religion et ne reviendra au blues qu'en 1977, le temps de graver un très bel album. Lost Without Love date de 1957. B-Movie Car Blues sera le dernier extrait issu de l'actuel album Coup de cœur de blues, le Lessons de Seth James.

Donc, Vorek nous a envoyé un CD titré Celebrating 30 Years of Blues, une compilation qui retrace trois décennies d'une carrière marquée par l'enregistrement de 12 albums. C'est Don't Leave Me All Alone qui en avait été extrait. Ça date de 2016. On reste en France avec le premier album de Lucky Luke, pas un album de BD, non, un album de blues. Titré Thérapie, puis étant le Pied de la Vache, c'est un double CD, l'un joué à la guitare électrique, l'autre à la guitare acoustique. Au menu, 26 titres dépassant généralement les 5 minutes et au texte en français, texte souvent savoureux. Un exemple, La femme du guitariste.

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pour Boy par le duo César Conti Cobras sur l'album du même nom. Ça date d'il y a quelques mois. Pour finir sur le blues, après César Conti Cobras, voici les faux frères Brown avec le groupe Brothers Brown. Ils sont de retour avec un CD titré Nowhere Left to Go. On s'écoute Brand New Day. Portez-vous bien.

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1: Tiny Baby en 1969, extrait d'un des tout premiers micro-sillons publiés par le label Alligator Records, et qui, comme bien d'autres disques que fera paraître la maison de disques de Bruce Iglauer, deviendra un album de référence de l'histoire du blues. Un album intitulé Big Walter Horton Whisker et Bell, un album où l'harmonica est bien entendu en vedette. On reste dans le Chicago blues traditionnel avec le nouveau disque coup de cœur de blues, Crawling Kingsnake. C'est la quatrième collaboration entre le chanteur-guitariste John Primer et l'harmoniciste Bob Corritor. Premier extrait, Bowdown on Your Knees.

vient d'écouter les Finally Hit the Bottom par Equestrian and the Night Cats, dont le nouveau CD de It's Keep Coming sera le prochain coup de cœur de l'émission. On poursuit avec Sue Foley. La mode semble être aux albums acoustiques et la Canadienne propose One Guitar Woman. C'est un hommage à ces femmes qui furent pionnières en matière de guitare. Romance in Minor ne provient pas du répertoire d'une blues woman, mais celui d'une guitariste classique française, Ida Presti.

Oui, il y a eu un Chef of Me, extrait de l'album Chrissy Matthews and Friends. Apparu en 2013, Debra Ryder s'avère être une des chanteuses contemporaines les plus intéressantes, avec notamment trois premiers albums excellents, avant que la routine ne s'installe. Mais Debra Ryder rebondit aujourd'hui avec son sixième album, Live and Even Fun, duquel voici Guilty as Sin. Portez-vous bien.

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